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1: Bonsoir, un tiers des lycées d'Île-de-France fermés ce lundi. L'annonce de Valérie Pécresse, la présidente de la région. Il y a une logique d'émeute urbaine, estime l'ancienne candidate à la présidentielle. Au total, 400 à 500 lycées devraient rester porte close partout en France, d'après le ministre de l'Éducation nationale. Selon Édouard Geffray, 78 personnels de l'Éducation nationale ont été blessés depuis le début des événements et 24 établissements incendiés ou saccagés. À Marseille, l'adolescent qui avait brûlé une passante avec un spray enflammé a été placé en détention provisoire, annonce du parquet. L'élève de seconde était inconnu de la justice. À Belfort, autre enquête, un policier a été ici passé à tabac après qu'il ait tenté de noyer un adolescent qui manifestait. L'élève a porté plainte pour tentative de meurtre. Selon le parquet, le fleuve était quasi à sec. Deux mineurs ont été interpellés au total. Celui qui a porté plainte doit être placé en détention provisoire. Une information judiciaire pour violence aggravée a été ouverte. À l'international, la réaction étonne. L'Iran dénonce une violence policière disproportionnée suite au blocage des lycées en France. Dans l'actualité à l'étranger, toujours cette nouvelle attaque en Ukraine. Elle a eu lieu pendant la visite du chancelier allemand. Un pont a été bombardé ce dimanche à Kiev. Friedrich Merz est dans la capitale ukrainienne pour annoncer une nouvelle aide d'un milliard d'euros. Sofiano va rester quelques jours de plus dans l'espace. Son retour sur Terre a été reporté en raison des conditions météorologiques défavorables. À bord de la station spatiale internationale, depuis quasiment 8 mois, l'astronaute française devrait encore passer jusqu'à jeudi. On termine par les sports en cyclisme. Remco Evenepoel, champion d'Europe à 1 mm. Photo finish pour le coureur belge qui s'est imposé au sprint en Slovénie ce dimanche. C'est le dernier titre majeur qui manquait au coureur. À noter la belle 9e place pour le tricolore Léo Bisio. Et puis en Formule 1, ici Max Verstappen victorieux du Grand Prix de Bahreïn. Le pilote néerlandais s'est imposé devant Kimi Antonelli et Lewis Hamilton. Le français Isaac Hadjar termine à la 5e place. Bonne fin de week-end à tous.

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1: Bonjour, un tiers des lycées d'Île-de-France fermés ce lundi, l'annonce de Valérie Pécresse, la présidente de la région. Il y a une logique d'émeute urbaine, estime l'ancienne candidate à la présidentielle. Au total, 400 à 500 lycées devraient rester porte close partout en France, d'après le ministre de l'Éducation nationale. Selon Édouard Geffray, 78 personnels de l'Éducation nationale ont été blessés depuis le début des événements et 24 établissements incendiés ou saccagés. À Marseille, l'adolescent qui avait brûlé une passante avec un spray enflammé a été placé en détention provisoire, annonce du parquet. L'élève de seconde était inconnu de la justice. À Belfort, autre enquête, un policier a été ici passé à tabac après qu'il ait tenté de noyer un adolescent qui manifestait. L'élève a porté plainte pour tentative de meurtre. Selon le parquet, le fleuve était quasi à sec. Deux mineurs ont été interpellés au total. Celui qui a porté plainte doit être placé en détention provisoire. Une information judiciaire pour violence aggravée a été ouverte. À l'international, la réaction étonne. L'Iran dénonce une violence policière disproportionnée suite au blocage des lycées en France. Dans l'actualité à l'étranger, toujours cette nouvelle attaque en Ukraine. Elle a eu lieu pendant la visite du chancelier allemand. Un pont a été bombardé ce dimanche à Kiev. Friedrich Merz est dans la capitale ukrainienne pour annoncer une nouvelle aide d'1 milliard d'euros. Sophie Adnot va rester quelques jours de plus dans l'espace. Son retour sur Terre a été reporté en raison des conditions météorologiques défavorables. À bord de la station spatiale internationale, depuis quasiment 8 mois, l'astronaute française devrait encore passer jusqu'à jeudi. On termine par les sports en cyclisme. Remco Evenepoel, champion d'Europe à 1 mm. Photo finish pour le coureur belge qui s'est imposé au sprint en Slovénie ce dimanche. C'est le dernier titre majeur qui manquait au coureur. À noter la belle 9e place pour le tricolore Léo Bisio. Et puis en Formule 1, ici Max Verstappen victorieux du Grand Prix de Bahreïn. Le pilote néerlandais s'est imposé devant Kimi Antonelli et Lewis Hamilton. Le français Isaac Hadjar termine à la 5e place. Bon début de semaine à tous.

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1: Bonjour, un tiers des lycées d'Île-de-France fermés ce lundi, l'annonce de Valérie Pécresse, la présidente de la région. Il y a une logique d'émeute urbaine, estime l'ancienne candidate à la présidentielle. Au total, 400 à 500 lycées devraient rester porte close partout en France, d'après le ministre de l'Éducation nationale. Selon Édouard Geffray, 78 personnels de l'Éducation nationale ont été blessés depuis le début des événements et 24 établissements incendiés ou saccagés. À Marseille, l'adolescent qui avait brûlé une passante avec un spray enflammé a été placé en détention provisoire, annonce du parquet. L'élève de seconde était inconnu de la justice. À Belfort, autre enquête, un policier a été ici passé à tabac après qu'il ait tenté de noyer un adolescent qui manifestait. L'élève a porté plainte pour tentative de meurtre. Selon le parquet, le fleuve était quasi à sec. Deux mineurs ont été interpellés au total. Celui qui a porté plainte doit être placé en détention provisoire. Une information judiciaire pour violence aggravée a été ouverte. À l'international, la réaction étonne. L'Iran dénonce une violence policière disproportionnée suite au blocage des lycées en France. Dans l'actualité à l'étranger, toujours cette nouvelle attaque en Ukraine. Elle a eu lieu pendant la visite du chancelier allemand. Un pont a été bombardé ce dimanche à Kiev. Friedrich Merz est dans la capitale ukrainienne pour annoncer une nouvelle aide d'1 milliard d'euros. Sophie Adnot va rester quelques jours de plus dans l'espace. Son retour sur Terre a été reporté en raison des conditions météorologiques défavorables. À bord de la station spatiale internationale, depuis quasiment 8 mois, l'astronaute française devrait encore patienter jusqu'à jeudi. On termine par les sports en cyclisme. Remco Evenepoel, champion d'Europe à 1 mm. Photo finish pour le coureur belge qui s'est imposé au sprint en Slovénie ce dimanche. C'est le dernier titre majeur qui manquait au coureur. À noter la belle 9e place pour le tricolore Léo Bisio. Et puis en Formule 1, ici Max Verstappen victorieux du Grand Prix de Bahreïn. Le pilote néerlandais s'est imposé devant Kimi Antonelli et Lewis Hamilton. Le français Isaac Hadjar termine à la 5e place. Bon début de semaine à tous.

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0: Bonjour, bon réveil, je vous souhaite bon courage en ce début de semaine. Il est 6h, vous êtes sur CFM, on se connecte sans plus attendre à Paris, au studio de l'agence France Presse pour vos premières infos nationales et internationales du matin. Bonjour.
1: Bonjour, un tiers des lycées d'Île-de-France fermés ce lundi, l'annonce de Valérie Pécresse, la présidente de la région. Il y a une logique d'émeute urbaine, estime l'ancienne candidate à la présidentielle. Au total, 400 à 500 lycées devraient rester porte close partout en France, d'après le ministre de l'Éducation nationale. Selon Édouard Geffray, 78 personnels de l'Éducation nationale ont été blessés depuis le début des événements et 24 établissements incendiés ou saccagés. À Marseille, l'adolescent qui avait brûlé une passante avec un spray enflammé a été placé en détention provisoire, annonce du parquet. L'élève de seconde était inconnu de la justice. À Belfort, autre enquête, un policier a été ici passé à tabac après qu'il ait tenté de noyer un adolescent qui manifestait. L'élève a porté plainte pour tentative de meurtre. Selon le parquet, le fleuve était quasi à sec. Deux mineurs ont été interpellés au total. Celui qui a porté plainte doit être placé en détention provisoire. Une information judiciaire pour violence aggravée a été ouverte. À l'international, la réaction étonne. L'Iran dénonce une violence policière disproportionnée suite au blocage des lycées en France. Dans l'actualité à l'étranger, toujours cette nouvelle attaque en Ukraine. Elle a eu lieu pendant la visite du chancelier allemand. Un pont a été bombardé ce dimanche à Kiev. Friedrich Merz est dans la capitale ukrainienne pour annoncer une nouvelle aide d'un milliard d'euros. Sophie Adnaud va rester quelques jours de plus dans l'espace. Son retour sur Terre a été reporté en raison des conditions météorologiques défavorables. À bord de la station spatiale internationale, depuis quasiment 8 mois, l'astronaute française devrait encore patienter jusqu'à jeudi. On termine par les sports en cyclisme. Remco Evenepoel, champion d'Europe à 1 mm. Photo finish pour le coureur belge qui s'est imposé au sprint en Slovénie ce dimanche. C'est le dernier titre majeur qui manquait au coureur. À noter la belle 9e place pour le tricolore Léo Bisio. Et puis, en Formule 1, ici Max Verstappen, victorieux du Grand Prix de Bahreïn. Le pilote néerlandais s'est imposé devant Kimi Antonelli et Lewis Hamilton. Le français Isaac Hadjar termine à la 5e place. Bon début de semaine à tous.
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3: Quelques brumes et brouillards localisés ce matin, notamment dans le nord du département. Une fois dissipés, nuages et soleil vont prendre le relais et vont rester dans le ciel tout au long de la journée avec un soleil assez généreux. Les températures ce matin, comptez 8 degrés dans le secteur de Saint-Lô, 10 à 40 ans, 11 à Jobourg et Montebourg, 12 à Pont-Orson, Coutances et Barneville-Carteret, 13 à Saint-Hilaire-du-Harcouët et Donville-les-Bains, 14 à La Glacerie. Dans l'après-midi, les maximes seront comprises entre 18 et 25 degrés. La mer sera ridée à belle avec un vent de secteur est-nord-est qui va basculer nord-est en milieu de matinée et souffler entre 20 et 30 km/h en rafale. Basse à 9h23, la mer sera haute à 15h23, un coef de 43, il est en hausse.
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Placide. Le proverbe du jour, avec une massue, on n'attrape pas d'oiseaux. Quelques événements survenus un 5 octobre en 1789. Les femmes parisiennes marchent vers Versailles pour aller y chercher Louis XVI et Marie-Antoinette, et on sait comment ça s'est terminé. Le 5 octobre 1962, sorti en Grande-Bretagne du premier single des Beatles, Love Me Do. 1994, sorti en France du désormais cultissime Forrest Gump. Avec Tom Hanks, ce film sera récompensé par 6 Oscars. Et enfin, le 5 octobre 1997, l'équipe de France féminine de tennis remportait pour la première fois la Fed Cup, un tournoi de tennis par équipe nationale. Bon début de journée à toutes et à tous.

0: Les plus grands hits des années 80 sont dans De Bon Matin sur CFM. C'était Billy Ocean et Caribbean Queen.
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0: La première info loisir de la semaine, c'est une bourse aux vêtements qui va se dérouler à Mortain-Bocage dans le Sud Manche du 5 au 9 octobre. C'est organisé par l'association familiale du Mortainais. Alors, pour déposer vos vêtements, c'est aujourd'hui et demain au COSEC de Mortain. Et les ventes auront lieu mardi, donc demain 6 octobre de 17h à 21h, mercredi de 9h30 à 19h et jeudi 8 octobre de 9h30 à 12h, toujours au COSEC de Mortain. De quoi faire de bonnes affaires et de renouveler votre garde-robe automne-hiver.
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0: Quel hit énormissime des années 80 sur CFM. C'était John Miles avec Music. Je vous souhaite la bienvenue si vous nous rejoignez, ainsi qu'un bon réveil. Je vous souhaite également bon courage en ce début de semaine. Il est quasiment 6h30. C'est l'heure de retrouver Jean-Luc Herman pour vos premières infos de la Manche. Bonjour Jean-Luc.
1: Bonjour Jean-Marc, bonjour à tous. Une embarcation pneumatique avec environ 120 migrants à bord a pris la mer en direction de l'Angleterre dans la nuit de samedi à dimanche. Un témoin a donné l'alerte alors qu'elle se trouvait au large de Saint-Vallaoogue. Le Cross Jobourg coordonne une opération de surveillance avec le remorqueur Abbaye Liberté et les sauveteurs de la SNSM. La préfecture maritime ayant choisi de ne pas contraindre les migrants à être secourus vu la fragilité et la surcharge du bateau. Un début d'incendie parti d'une cheminée a contraint samedi en fin de journée l'évacuation d'un restaurant et de plusieurs logements dans un immeuble du centre-ville de Granville. Une quinzaine de pompiers sont intervenus pour éteindre les flammes et ont inspecté les locaux et le conduit. Aucune victime n'est à déplorer. Un bateau de plaisance a pris feu samedi en fin d'après-midi au large de Fermanville. Seul à bord, le plaisancier a dû se jeter à la mer pour échapper aux flammes avant d'être secouru par la SNSM. Ayant inhalé des fumées, il a été hospitalisé. Des travaux d'entretien de nuit de 20h à 7h et hors week-end vont perturber la route nationale 175, prolongement de l'A84 vers la Bretagne, du 5 au 22 octobre dans le sens Caen-Rennes. La route sera fermée autour de l'échangeur de Cromel jusqu'au 16 octobre avec une sortie obligatoire, puis autour de celui de la Croix-Verte du 19 au 22 octobre. Un exercice grandeur nature de gestion de crise sur la ressource en eau se tiendra du 12 au 14 octobre sur certains secteurs de Carole et Julouville dans le Sud-Manche, entre 8h et 13h. Pendant 3 jours, une baisse de pression sera testée sur le réseau d'eau potable, pouvant entraîner des coupures localisées. Des points d'accueil et de distribution seront mis en place pour les habitants concernés, invités à se munir de leur propre contenant. Je rappelle qu'il s'agit d'un exercice. Le cycliste manchois Paul Lapeyra a remporté dimanche la Coppa Agostini en Italie, sa deuxième victoire de la saison. Membre d'une échappée de 6 coureurs partis à 100 km de l'arrivée, il a devancé au sprint le nouveau champion du monde, l'américain McNutley. Les courses à Enghien, le prix des buts de Chaumont, les préférés sont les 9, 8, 5, 12, 13, 3 et 11.
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1: Quelques brumes et brouillards localisés ce matin, notamment dans le nord du département. Une fois dissipés, nuages et soleil vont prendre le relais et vont rester dans le ciel tout au long de la journée avec un soleil assez généreux. Les températures ce matin, comptez 8 degrés dans le secteur de Saint-Lô, 10 à 40 ans, 11 à Jobourg et Montebourg, 12 à Pont-Orson, Coutances et Barneville-Carteret, 13 à Saint-Hilaire-du-Harcouët et Donville-les-Bains, 14 à La Glacerie. Dans l'après-midi, les maximales seront comprises entre 18 et 25 degrés. La mer sera ridée à belle avec un vent de secteur est-nord-est qui va basculer nord-est en milieu de matinée et souffler entre 20 et 30 km/h en rafale. Basse à 9h23, la mer sera haute à 15h23, un coef de 43, il est en hausse.
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0: Quand la musique est bonne, elle l'est toujours sur CFM. C'était Jean-Jacques Goldman dans les années 80. Il est 6h40 quasiment. C'est l'heure de retrouver Jessica, notre astrologue CFM, pour votre horoscope de ce lundi 5 octobre.
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2: Bélier. Demandez conseil à des personnes plus expérimentées que vous avant de vous lancer.
3: Taureau, vous n'avez pas une vision très juste de la situation, il vous manque des éléments peut-être.
4: Gémeaux, la vigilance sera votre meilleur allié, vous évitant de vous fourvoyer dans une voie sans issue.
5: Cancer, c'est important pour votre équilibre de respecter une hygiène de vie en osmose avec la nature.
6: Lion, couchez-vous plus tôt et mangez à heure fixe, vous vous sentirez mieux.
7: Vierge, vous initiez de nouveaux projets qui vous motivent et que vous voulez concrétiser au plus vite.
8: Balance, prenez votre temps, ne précipitez pas les choses.
9: Scorpion, vous marquez un temps d'arrêt pour trouver des solutions à vos problèmes conjugaux.
10: Sagittaire, vous devez faire des concessions en vue d'harmoniser vos relations avec votre partenaire.
11: Capricorne, faites des relations publiques, renouez d'anciens contacts ou prenez-en de nouveaux.
12: Verseau, vous êtes soutenu dans vos démarches par des alliés dévoués à votre cause, c'est le moment de poser vos jalons pour l'avenir.
13: Poisson, bonne forme, mais ne négligez pas votre santé pour autant en faisant des excès.

0: Madonna et Hang Up à l'instant sur CFM. Pas de jeu pour les leftos le lundi matin, car dans quelques minutes, nous allons effectuer le tirage au sort du jeu de la semaine dernière. On vous offre une nuit pour deux personnes avec le petit déjeuner au Fort du Cap Lévis dans le Val-de-Serre. On va faire le tirage au sort, donc comme je vous disais, dans allez, un quart d'heure, 20 minutes. Et le résultat, eh bien, je vous l'annoncerai tout à l'heure à 7h45.
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Ne cherchez pas ailleurs, la meilleure musique de la Manche, elle est ici dans De Bon Matin sur CFM. C'était Michael Jackson dans les années 80 et Beat It. Je vous souhaite un bon courage en ce début de semaine, un bon réveil et la bienvenue. Si vous nous rejoignez sur CFM, il est 7h.

0: Et on retrouve sans plus attendre vos 5 minutes info avec les infos de la Manche, suivies des infos nationales et internationales. Et bien sûr, votre météo du jour et la météo marine. Les infos de la Manche vous sont présentées comme chaque matin par Jean-Luc Herrmann. Bonjour Jean-Luc.
1: Bonjour Jean-Marc, bonjour à tous. Une embarcation pneumatique avec environ 120 migrants à bord a pris la mer en direction de l'Angleterre dans la nuit de samedi à dimanche. Un témoin a donné l'alerte alors qu'elle se trouvait au large de Saint-Vallaoue. Le Cross Jobourg coordonne une opération de surveillance avec le remorqueur Abeille Liberté et les sauveteurs de la SNSM. La préfecture maritime ayant choisi de ne pas contraindre les migrants à être secourus vu la fragilité et la surcharge du bateau. Un début d'incendie parti d'une cheminée a contraint samedi en fin de journée l'évacuation d'un restaurant et de plusieurs logements dans un immeuble du centre-ville de Granville. Une quinzaine de pompiers sont intervenus pour éteindre les flammes et ont inspecté les locaux et le conduit. Aucune victime n'est à déplorer. Un bateau de plaisance a pris feu samedi en fin d'après-midi au large de Fermanville. Seul à bord, le plaisancier a dû se jeter à la mer pour échapper aux flammes avant d'être secouru par la SNSM. Ayant inhalé des fumées, il a été hospitalisé. Des travaux d'entretien de nuit de 20h à 7h et hors week-end vont perturber la route nationale 175, prolongement de l'A84 vers la Bretagne, du 5 au 22 octobre dans le sens Caen-Rennes. La route sera fermée autour de l'échangeur de Cromel jusqu'au 16 octobre avec une sortie obligatoire, puis autour de celui de la Croix-Verte du 19 au 22 octobre. Un exercice grandeur nature de gestion de crise sur la ressource en eau se tiendra du 12 au 14 octobre sur certains secteurs de Carol et Julouville dans le Sud-Manche. Entre 8h et 13h, pendant 3 jours, une baisse de pression sera testée sur le réseau d'eau potable, pouvant entraîner des coupures localisées. Des points d'accueil et de distribution seront mis en place pour les habitants concernés, invités à se munir de leur propre contenant. Je rappelle qu'il s'agit d'un exercice. Le cycliste manchois Paul Lapeyrat a remporté dimanche la Coppa Agostini en Italie, sa deuxième victoire de la saison. Membre d'une échappée de 6 coureurs partis à 100 km de l'arrivée, il a devancé au sprint le nouveau champion du monde, l'américain McNutley. Les courses à Enghien, le prix des buts de Chaumont, les préférés sont les 9, 8, 5, 12, 13, 3, As et 11. Suite de l'actu, c'est avec Baptiste Berthelin. Bonjour Baptiste.
2: Bonjour à tous. Il y aura un deuxième tour au Brésil. Flavio Bolsonaro, le fils de l'ancien président d'extrême droite, est arrivé en tête du premier tour hier, plus de 47% des suffrages contre près de 45% pour le président sortant Lula. Les électeurs brésiliens ont désormais rendez-vous le 25 octobre. Faut-il s'attendre à de nouvelles tensions dans les prochains jours? Les cours seront totalement ou partiellement suspendus dans 400 à 500 lycées aujourd'hui, même si Sébastien Lecornu a demandé hier qu'ils reprennent partout les conditions de sécurité le permettent. Nouvelle semaine de mobilisation pour le mouvement des lycéens qui dénonce le manque de moyens. Une grande action nationale est déjà prévue demain et les autorités s'attendent à une très forte participation. Le chef du gouvernement qui a donc adressé hier une lettre à certains de ses ministres pour tenter de répondre à cette colère. Une feuille de route avec 5 chantiers. Il demande notamment dès cette semaine la mise en place d'un traitement prioritaire du remplacement des absences longues et des postes non pourvus. Sébastien Lecornu convoque aussi demain une réunion avec les présidents de région. Dans le même temps, deux mineurs poursuivis pour violences aggravées après le tabassage d'un policier à Belfort en marge de ses mobilisations. Ces lycéens de 15 et 17 ans ont été mis en examen hier. À Marseille, un lycéen de 15 ans a aussi été mis en examen pour acte de barbarie. Cette fois, après une agression en spray enflammé, il est en détention provisoire. Dans l'actualité également, dernier jour pour s'inscrire au premier tour de la primaire de la gauche social-démocrate. Olivier Faure, Raphaël Glucksmann, Jérôme Guedj, Ségolène Royal et Emmanuel Morel se sont retrouvés hier soir pour un tout dernier débat télévisé sur BFM TV. Colère lycéenne, retraite, immigration, guerre en Ukraine, de nombreux sujets ont été évoqués. Et puis en foot, les Bleus aimeraient bien terminer ce premier rassemblement de l'ère Zidane avec une victoire. Après le match nul face à l'Italie, vendredi, l'équipe de France accueille la Belgique ce soir. Les tricolores s'étaient imposés 1-0 la semaine dernière, pour rappel, à Bruxelles face aux Diables Rouges. Coup d'envoi de cette rencontre à 20h45. Très belle journée à tous.
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1: Quelques brumes et brouillards localisés ce matin, notamment dans le nord du département. Une fois dissipés, nuages et soleil vont prendre le relais et vont rester dans le ciel tout au long de la journée avec un soleil assez généreux. Les températures ce matin, comptez 8 degrés dans le secteur de Saint-Lô, 10 à 40 ans, 11 à Jobourg et Montebourg, 12 à Pont-Orson, Coutances et Barneville-Carteret, 13 à Saint-Hilaire-du-Harcouët et Donville-les-Bains, 14 à La Glacerie. Dans l'après-midi, les maxis seront comprises entre 18 et 25 degrés. La mer sera ridée à belle avec un vent de secteur est-nord-est qui va basculer nord-est en milieu de matinée et souffler entre 20 et 30 km/h en rafale. Basse à 9h23, la mer sera haute à 15h23. Un coef de 43, il est en hausse.
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0: Cette chanteuse américaine de country, elle a l'anglais et sa chanson Choosing Texas que nous sommes en train d'écouter vient de battre aux États-Unis Mariah Carey et All I Want For Christmas Is You qui était jusqu'à maintenant détentrice du record en tête des charts américains. Donc la nouvelle record woman des charts américains, c'est désormais elle. Elle a l'anglais, Choosing Texas, qui est en tête des charts américains depuis de nombreuses semaines.
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0: 7h10, quel kiff de vous retrouver et de vous accompagner jusqu'à vendredi de 6h à 10h dans De Bon Matin, la matinale de CFM. Je suis Jean-Marc et je vous souhaite un bon réveil, un bon courage en ce début de semaine. Et si vous êtes en voiture, eh bien soyez prudent sur les routes et surtout, déjà il en fallait pas, mais maintenant encore moins. Pas de téléphone au volant, hein, parce que maintenant, téléphone au volant, hop, permis de conduire, à la pu. Donc voilà, n'utilisez surtout plus vos téléphones au volant. Déjà qu'avant, fallait pas le faire, mais encore plus maintenant. Alors, quel jour sommes-nous? Nous sommes le lundi 5 octobre dans la Manche, à Cherbourg. Le soleil va se lever à 8h12 et se couchera ce soir à 19h36. Nous perdons 4 minutes de soleil. Nous fêtons aujourd'hui Fleur et Placide. Le proverbe du jour, avec une massue, on n'attrape pas d'oiseaux. C'est très imagé ce proverbe, perso je comprends pas. Mais bon, c'est pas grave. Quelques événements survenus un 5 octobre. En 1789, les femmes parisiennes qui ne voulaient pas de brioche, mais du pain, marchent vers Versailles pour aller y chercher Louis XVI et Marie-Antoinette, la suite demain matin. 1962, sortie en Grande-Bretagne du premier single des Beatles, Love Me Do. 1994, sortie en France du désormais film culte Forrest Gump, avec Tom Hanks, qui sera récompensé de 6 Oscars, et que c'est bien ce film Forrest Gump. Et enfin, en 97, j'ai bien sûr relevé que l'équipe de France féminine de tennis remportait pour la première fois la Fed Cup, et pour les nuls en sport, eh bien la Fed Cup, c'est un tournoi de tennis par équipe nationale. Les anniversaires en musique du jour, Brian Johnson, c'est le chanteur du groupe AC/DC, il fête ses 79 ans aujourd'hui, évidemment, on l'écoutera tout à l'heure. Caroline Loeb et son hit, souvenez-vous, c'est la Watt dans les années 80, elle a 71 ans aujourd'hui.

et Jean-Jacques Lafont fête aujourd'hui ses 71 ans. Ça ne vous rappelle peut-être rien, mais je suis sûr que maintenant, puisque je vais vous jouer son méga hit des années 80, ça va vous rappeler plein de souvenirs. Voici Le géant de papier de Jean-Jacques Lafont pour lui souhaiter un bon anniversaire pour ses 71 ans.

0: Voilà qui met dans train de bon matin Maroon 5 et Move Like Jagger sur CFM 7h20.
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0: Une grande bourse aux vêtements cette semaine dans le Sud Manche. Ça se passe à Mortain à partir d'aujourd'hui et jusqu'à jeudi. Aujourd'hui et demain matin, ramenez les vêtements que vous ne portez plus au COSEC de Mortain. Et à partir de demain après-midi et jusqu'à jeudi toute la journée, à vous de fouiller pour trouver ce qu'il vous plaît à petit prix afin de refaire votre dressing pour cet hiver. De bonnes affaires à faire, de vêtements de seconde main toute cette semaine au COSEC de Mortain. Un English Corner at the Kennel Moriner Museum of Coutances. An English Corner at the Kennel Moriner Museum of Coutances. Jusqu'à fin décembre, le musée coutançais accueille et expose des panneaux textiles réalisés à la main par les Sewing Sisters de la ville d'Eckley, en Angleterre, ville jumelée avec Coutances. La cherry on the cake, donc la cerise sur le gâteau de cette expo, c'est qu'en plus, vous pouvez apprendre l'anglais grâce à des panneaux mis en scène par Georges Lenné, un prof d'anglais coutancé, le long d'un parcours ludique à découvrir. An English Corner at the Kennel Moriner Museum of Coutances, it's now or never. Direction 40 ans, où en ce lundi, jour de marché, vous verrez un gros camion qui ne va pas passer inaperçu, celui du Secours Tour. Toute la journée, les personnels de santé présents à bord vous diront tout sur la prévention cardiovasculaire. Informations et conseils pour prendre soin de votre cœur, initiation aux gestes qui sauvent et surtout comment savoir et détecter de futurs problèmes cardiovasculaires chez quelqu'un de votre entourage. Notez que ce camion et ses personnels soignants seront à Saint-Lô, mercredi, place de l'Hôtel de Ville, donc aujourd'hui toute la journée à 40 ans, et mercredi, place de l'Hôtel de Ville à Saint-Lô. Enfin, le département de la Manche lance le festival Histoire d'en découdre jusqu'au 14 octobre. Ce festival Kézako, eh bien, ce sont 36 spectacles gratuits partout dans notre département. Conteurs, marionnettes, théâtre d'objets, poésie, humour et imaginaire sont au rendez-vous pour petits, même tout petits et grands. Pour connaître tout le programme de cette 15e édition d'Histoire d'en découdre, eh bien, rendez-vous sur la page Facebook du département de la Manche. Un lien vous renvoie vers le programme complet et détaillé de quoi, où et quand.
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0: tout dernier hit du groupe Muse à l'instant sur CFM. Dans quelques secondes, vos infos nationales et internationales avec l'AFP, l'agence France Presse. Sachez que ça y est, on a effectué le tirage au sort pour la nuit au fort du Cap Lévis pour deux personnes. Je vous donne le résultat dans un petit quart d'heure. Mais pour le moment, il est 7h30. On se connecte sans plus attendre au studio de l'agence France Presse à Paris pour les infos. Bonjour Baptiste Berthelin.
1: Bonjour, bonjour à tous. Nouvelle semaine qui s'annonce sous haute tension dans les lycées. Une reprise des blocages est attendue avec la crainte de nouveaux débordements. Sébastien Lecornu veut apporter des réponses concrètes à ces jeunes. Deux mineurs mis en examen après le tabassage d'un policier à Belfort en marge de ce mouvement lycéen. Et puis les Bleus de Zinedine Zidane veulent bien finir ce rassemblement face à la Belgique ce soir. Le mouvement des lycéens doit reprendre cette semaine, tout comme les blocages. Les cours seront totalement ou partiellement suspendus dans 400 à 500 lycées aujourd'hui, selon le gouvernement. Sébastien Lecornu a tout de même demandé qu'ils reprennent partout les conditions de sécurité le permettent. Le Premier ministre a adressé une lettre à certains de ses ministres pour tenter de répondre à la colère des lycéens. Et il a dressé 5 chantiers majeurs, Thomas Rivière.
2: Tout d'abord, le Premier ministre souhaite lancer une opération d'envergure, remplacer les absences longue durée des professeurs. Deuxième chantier, garantir des conditions d'enseignement dignes et préparer les lycées aux fortes chaleurs. Les travaux doivent être ici répertoriés par les régions. Les emplois du temps devront être passés dans des logiciels dopés à l'IA pour essayer de raccourcir les journées des élèves. Quatrième axe, Parcoursup, afin de rendre les choix d'orientation compréhensible et réellement accessible. Un interlocuteur identifié au lycée doit aider les familles peu au fait de l'enseignement supérieur, selon Matignon. Et puis dernier point, donner des suites visibles à la parole des lycéens. Ça concerne ici les conseils de vie lycéennes.
1: Et des premières décisions sont attendues avant la fin du mois. En attendant, une grande journée de mobilisation nationale est prévue demain. Une vaste intersyndicale de l'éducation nationale a également appelé à y participer. Mouvement touché par de nombreux heurts ces derniers jours. De lycéens de 15 et 17 ans ont été mis en examen pour violences aggravées après le passage à tabac d'un policier vendredi à Belfort. L'un d'eux a été placé en détention provisoire, l'autre a été placé sous contrôle judiciaire. Le procureur de la République de Belfort, Paul-Édouard Laloy, est d'ailleurs revenu hier sur l'audition du plus âgé.
3: Ce jeune homme a été interpellé dès vendredi soir et placé en garde à vue. Il a reconnu les violences commises sur le commandant de police en expliquant, je le cite, « Je ne sais pas si c'est à cause de l'adrénaline, je lui ai mis 2 coups de pied dans la tête. » Il a reconnu qu'il avait parfaitement compris qu'à la suite de son interpellation, le commandant était bien policier. Il explique qu'il a pris la fuite alors qu'il portait encore une menotte au poignet, menotte qu'il a réussi à faire couper à l'aide d'une pince coupante avec l'aide, selon ses déclarations, des personnes de son quartier.
1: Et ce jeune qui aura 18 ans dans quelques jours a aussi décidé de porter plainte pour tentative de meurtre contre le policier après s'être retrouvé avec la tête dans l'eau lors de son arrestation. Notez aussi qu'à Marseille, un lycéen de 15 ans a été mis en examen pour acte de barbarie cette fois. Après une agression au spray enflammé, il est en détention provisoire. Colère des lycéens qui a été évoquée hier soir lors du tout dernier débat avant la primaire de la gauche. Olivier Faure, Raphaël Glucksmann, Jérôme Guedj, Ségolène Royal et Emmanuel Morel se sont retrouvés une dernière fois sur BFM TV avant le premier tour du week-end prochain. C'est d'ailleurs le dernier jour aujourd'hui pour s'inscrire à cette primaire. On va aussi se mobiliser aujourd'hui contre les violences faites aux femmes et aux enfants. De nouvelles actions sont prévues alors que la proposition de loi dite intégrale est actuellement examinée par les parlementaires. Une manifestation est notamment prévue à partir de 18h30 au départ de la place Vendôme à Paris. Le fils de l'ancien président d'extrême droite en tête au Brésil, Flavio Bolsonaro, a recueilli plus de 47% des suffrages au premier tour, contre près de 45% pour le président sortant, Lula. Un second tour aura lieu le 25 octobre. Ce drame en Seine-et-Marne, une enfant de 12 ans a été retrouvée morte hier dans l'incendie d'un appartement de Ponto Combo. Selon les premiers éléments, elle se trouvait seule dans le logement au moment où le sinistre s'est déclaré. Et puis en foot, dernier match de cette longue trêve internationale pour les Bleus. L'équipe de France accueille la Belgique ce soir en Ligue des Nations. Zinedine Zidane devrait une nouvelle fois faire des changements dans son 11 de départ et ce sera peut-être une habitude à prendre avec le nouveau sélectionneur qui souhaite aussi tester les derniers arrivés. Et c'est normal pour le défenseur Jules Koundé qui était en conférence de presse hier. Écoutez.
4: Il y a toujours eu de la concurrence en équipe de France, on a un vivier de grande qualité. Concernant les nouveaux joueurs, c'est... Le coach leur demande d'être eux-mêmes. S'ils sont ici, c'est qu'il y a une raison, c'est parce qu'ils ont fait du bon travail en club, et il leur demande juste de reproduire, de se sentir à l'aise. Il y en a beaucoup qui se connaissaient aussi déjà, de par les sélections jeunes, de par les clubs dans lesquels ils évoluent. Donc l'intégration se passe bien. Je pense qu'ils sont tous à l'aise. Et l'objectif pour eux, c'est voilà de démontrer ce qu'ils démontrent en club.
1: France-Belgique, coup d'envoi de cette rencontre à 20h45 au Stade de France. Pour rappel, les Bleus s'étaient imposés 1-0 la semaine dernière à Bruxelles, mais ils restent sur un match nul 1-1 face à l'Italie vendredi soir. Voilà pour l'essentiel de l'actualité. Très bon début de semaine à tous.
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6: Quelques brumes et brouillards localisés ce matin, notamment dans le nord du département. Une fois dissipés, nuages et soleil vont prendre le relais et vont rester dans le ciel tout au long de la journée avec un soleil assez généreux. Les températures ce matin, comptez 8 degrés dans le secteur de Saint-Lô, 10 à 40 ans, 11 à Jobourg et Montebourg, 12 à Pont-Orson, Coutances et Barneville-Carteret, 13 à Saint-Hilaire-du-Harcouët et Donville-les-Bains, 14 à La Glace. Dans l'après-midi, les maxis seront comprises entre 18 et 25 degrés. La mer sera ridée à belle avec un vent de secteur est-nord-est qui va basculer nord-est en milieu de matinée et souffler entre 20 et 30 km/h en rafale. Basse à 9h23, la mer sera haute à 15h23. Un coef de 43, il est en hausse.
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0: 8h-20 et le 8 de Lewis Capaldi Almost sur CFM. Le tirage au sort est effectué pour le jeu Facebook CFM, jeu gratuit, je tiens à le préciser. Alors, qui va aller passer une nuit fantastique au fort du Cap Lévis dans le Val-de-Serre? Réponse, allez, dans moins de 5 minutes. Je vous donne un indice, c'est une gagnante qui a été tirée au sort. Voilà, et du côté de l'info insolite, eh bien ce matin on va parler radio, parce qu'il est possible que la radio disparaisse des nouvelles voitures, mais je vais vous expliquer pourquoi tout à l'heure.
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2: Bélier, demandez conseil à des personnes plus expérimentées que vous avant de vous lancer.
3: Taureau, vous n'avez pas une vision très juste de la situation, il vous manque des éléments peut-être.
4: Gémeaux, la vigilance sera votre meilleur allié, vous évitant de vous fourvoyer dans une voie sans issue.
5: Cancer, c'est important pour votre équilibre de respecter une hygiène de vie en osmose avec la nature.
6: Lion, couchez-vous plus tôt et mangez à heure fixe, vous vous sentirez mieux.
7: Vierge, vous initiez de nouveaux projets qui vous motivent et que vous voulez concrétiser au plus vite.
8: Balance, prenez votre temps, ne précipitez pas les choses.
9: Scorpion, vous marquez un temps d'arrêt pour trouver des solutions à vos problèmes conjugaux.
10: Sagittaire, vous devez faire des concessions en vue d'harmoniser vos relations avec votre partenaire.
11: Capricorne, faites des relations publiques, renouez d'anciens contacts ou prenez-en de nouveaux.
12: Verseau, vous êtes soutenu dans vos démarches par des alliés dévoués à votre cause, c'est le moment de poser vos jalons pour l'avenir.
13: Poisson, bonne forme, mais ne négligez pas votre santé pour autant en faisant des excès.

Lundi et bon courage en ce début de semaine sur CFM, 8h moins le quart. Ça y est, on a effectué le tirage au sort. Qui va aller passer une nuit formidable au fort du Cap Lévy dans le Val-de-Serre avec le petit déjeuner? Vous avez joué en masse. Hein. On a reçu 1 milliard de messages sur notre Messenger. Donc, c'est un cadeau qui vous plaisait. Merci d'avoir été aussi nombreux et nombreuses à participer. Et on félicite donc notre gagnante qui a été tirée au sort. Il s'agit de Caroline Leprel qui habite La Glacerie, commune déléguée de Cherbourg en Cotentin. Voilà, bravo Caroline, vous allez passer une nuit formidable au fort du Cap Lévy dans le Val-de-Serre. Le nouveau jeu, je vais le lancer dans une heure. Sachez que cette semaine, on va vous offrir des entrées duo pour le zoo de Jurc qui seront évidemment valables pour les vacances de la Toussaint parce qu'elles arrivent à grands pas.

0: Éternel, Daniel Balavoine et son grand classique Mon fils, ma bataille sur CFM.
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0: L'info insolite de ce lundi est un gros coup de gueule légitime puisque je vous parle à la radio. La possible disparition progressive de la radio dans les nouvelles voitures. C'est un membre de l'ARCOM, l'organisme d'État en charge de la régulation des médias, qui a lancé l'alerte. Puisque la radio est un média de masse, universel, le premier média libre au monde, et la voiture représente désormais 30% des lieux d'écoute de la radio en France. L'alerte est intervenue après que Tesla ait présenté ses nouveaux modèles Y et 3, dépourvus de radio et même de la technologie DAB+, alors que le droit européen stipule que tout véhicule vendu ou loué dans l'Union européenne doit recevoir des services sonores, donc au minimum le DAB+, le réseau numérique sur lequel CFM va arriver en fin d'année. Les géants de la tech sont en train d'essayer de détourner cette obligation en arguant que désormais tout peut passer par les smartphones et, par exemple, qui est comme par hasard propriétaire de Tesla, qui est propriétaire d'un réseau social, Elon Musk. Les smartphones en voiture, c'est bien, c'est pratique. Ils ont remplacé les cassettes et les CD, on écoute sa propre musique, mais qu'en est-il de l'information ? Via les réseaux sociaux, c'est exposer la population à des fake news sans avoir en comparaison une vraie information faite par des journalistes et des animateurs radio. Et c'est aussi oublier les émissions de divertissement sur la bande FM et le DAB+, auxquelles les Français sont très attachés. La bonne nouvelle est que l'ARCOM française va saisir la Commission européenne pour durcir la réglementation afin que le DAB+, donc la radio, soit obligatoire dans chaque véhicule vendu ou loué sur notre continent. Alors, Monsieur Musk, le roi des voitures électriques et maître de la fake news sur son réseau social X, les gens de la radio auront votre peau, sachant que le premier marché mondial de la radio, en termes de diversité, ce sont les États-Unis, et le deuxième, cocorico, c'est la France.
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0: David Guetta et Milky, vous avez dansé, chanté là-dessus tout l'été. Hein. C'était Just the Way You Are, il est quasiment 8h. Je vous souhaite la bienvenue si vous nous rejoignez sur CFM. Un bon début de semaine, le lundi, on dit évidemment. Allez, bon courage à toutes et à tous, il est 8h. C'est l'heure de vos 5 minutes info avec vos infos de la Manche, suivies des infos nationales et internationales avec l'AFP, l'agence France Presse sur CFM et bien sûr votre météo du jour et la météo marine. Les infos de la Manche, c'est maintenant. Elles vous sont présentées par Jean-Luc Herman. Bonjour Jean-Luc.
1: Bonjour Jean-Marc, bonjour à tous. Une embarcation pneumatique avec environ 120 migrants à bord a pris la mer en direction de l'Angleterre dans la nuit de samedi à dimanche. Un témoin a donné l'alerte alors qu'elle se trouvait au large de Saint-Vallaoue. Le Cross Jobourg coordonne une opération de surveillance avec le remorqueur Abeille Liberté et les sauveteurs de la SNSM. La préfecture maritime ayant choisi de ne pas contraindre les migrants à être secourus vu la fragilité et la surcharge du bateau. Un début d'incendie parti d'une cheminée a contraint samedi en fin de journée l'évacuation d'un restaurant et de plusieurs logements dans un immeuble du centre-ville de Granville. Une quinzaine de pompiers sont intervenus pour éteindre les flammes et ont inspecté les locaux et le conduit. Aucune victime n'est à déplorer. Un bateau de plaisance a pris feu samedi en fin d'après-midi au large de Fermanville. Seul à bord, le plaisancier a dû se jeter à la mer pour échapper aux flammes avant d'être secouru par la SNSM. Ayant inhalé des fumées, il a été hospitalisé. Des travaux d'entretien de nuit de 20h à 7h et hors week-end vont perturber la route nationale 175, prolongement de l'A84 vers la Bretagne, du 5 au 22 octobre dans le sens Caen-Rennes. La route sera fermée autour de l'échangeur de Cromel jusqu'au 16 octobre avec une sortie obligatoire, puis autour de celui de la Croix-Verte du 19 au 22 octobre. Un exercice grandeur nature de gestion de crise sur la ressource en eau se tiendra du 12 au 14 octobre sur certains secteurs de Carol et Julouville dans le Sud-Manche. Entre 8h et 13h, pendant 3 jours, une baisse de pression sera testée sur le réseau d'eau potable pouvant entraîner des coupures localisées. Des points d'accueil et de distribution seront mis en place pour les habitants concernés, invités à se munir de leurs propres contenants. Je rappelle qu'il s'agit d'un exercice. Le cycliste manchois Paul Lapeyrat a remporté dimanche la Coppa Agostini en Italie, sa deuxième victoire de la saison. Membre d'une échappée de 6 coureurs partis à 100 km de l'arrivée, il a devancé au sprint le nouveau champion du monde, l'américain McNutley. Les courses à Enghien, le prix des buts de Chaumont, les préférés sont les 9, 8, 5, 12, 13, 3, As et 11, suite de l'actu, c'est avec Baptiste Berthelin. Bonjour Baptiste.
2: Bonjour à tous, il y aura un deuxième tour au Brésil. Flavio Bolsonaro, le fils de l'ancien président d'extrême droite, est arrivé en tête du premier tour hier, plus de 47% des suffrages, contre près de 45% pour le président sortant Lula. Les électeurs brésiliens ont désormais rendez-vous le 25 octobre. Faut-il s'attendre à de nouvelles tensions dans les prochains jours ? Les cours seront totalement ou partiellement suspendus dans 400 à 500 lycées aujourd'hui, même si Sébastien Lecornu a demandé hier qu'ils reprennent partout les conditions de sécurité le permettent. Nouvelle semaine de mobilisation pour le mouvement des lycéens qui dénonce le manque de moyens. Une grande action nationale est déjà prévue demain et les autorités s'attendent à une très forte participation. Le chef du gouvernement qui a donc adressé hier une lettre à certains de ses ministres pour tenter de répondre à cette colère. Une feuille de route avec 5 chantiers. Il demande notamment dès cette semaine la mise en place d'un traitement prioritaire du remplacement des absences longues et des postes non pourvus. Sébastien Lecornu convoque aussi demain une réunion avec les présidents de région. Dans le même temps, deux mineurs poursuivis pour violences aggravées après le tabassage d'un policier à Belfort en marge de ses mobilisations. Ces lycéens de 15 et 17 ans ont été mis en examen hier. À Marseille, un lycéen de 15 ans a aussi été mis en examen pour acte de barbarie cette fois. Après une agression au spray enflammé, il est en détention provisoire. Dans l'actualité également, dernier jour pour s'inscrire au premier tour de la primaire de la gauche social-démocrate. Olivier Faure, Raphaël Glucksmann, Jérôme Guedj, Ségolène Royal et Emmanuel Morel se sont retrouvés hier soir pour un tout dernier débat télévisé sur BFM TV. Colère lycéenne, retraite, immigration, guerre en Ukraine, de nombreux sujets ont été évoqués. Et puis en foot, les Bleus aimeraient bien terminer ce premier rassemblement de l'ère Zidane avec une victoire. Après le match nul face à l'Italie, vendredi, l'équipe de France accueille la Belgique ce soir. Les tricolores s'étaient imposés 1-0 la semaine dernière, pour rappel, à Bruxelles face aux Diables Rouges. Coup d'envoi de cette rencontre à 20h45. Très belle journée à tous.
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1: Quelques brumes et brouillards localisés ce matin, notamment dans le nord du département. Une fois dissipés, nuages et soleil vont prendre le relais et vont rester dans le ciel tout au long de la journée avec un soleil assez généreux. Les températures ce matin, comptez 8 degrés dans le secteur de Saint-Lô, 10 à Carentan, 11 à Jobourg et Montebourg, 12 à Pont-Orson, Coutances et Barneville-Carteret, 13 à Saint-Hilaire-du-Harcouët et Donville-les-Bains, 14 à La Glacerie dans l'après-midi. Les maxis seront comprises entre 18 et 25 degrés. La mer sera ridée à belle avec un vent de secteur est-nord-est qui va basculer nord-est en milieu de matinée et souffler entre 20 et 30 km/h en rafale. Basse à 9h23, la mer sera haute à 15h23, un coef de 43, il est en hausse.
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0: Le talent de Pierre Demer, je pense à vous sur CFM à 8h09.
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0: Et comment est-ce que ça va ce matin? C'est lundi, bah oui, nouvelle semaine qui commence. Bon courage à toutes et à tous et bon réveil si vous venez d'ouvrir les yeux. Je suis Jean-Marc et je suis ravi de vous accompagner comme chaque matin du lundi au vendredi de 6h à 10h dans deux bons matins. La matinale de CFM. Quel jour sommes-nous? Le lundi 5 octobre dans la Manche à Cherbourg. Le soleil va se lever à 8h12. Il se couchera ce soir à 19h36. Nous perdons 4 minutes de soleil. Nous fêtons fleurs et Placide. Le proverbe du jour, j'y comprends rien. Avec une massue, on n'attrape pas d'oiseau. Voilà, donc faites une recherche sur Google peut-être. Qu'est-ce que ça veut dire? Quelques événements survenus un 5 octobre. En 1789, les femmes parisiennes ne voulaient pas de brioche, elles voulaient du pain. Alors elles marchent vers Versailles pour aller y chercher Louis XVI et Marie-Antoinette. La suite, demain, le jour de mon anniversaire. 1962. Sorti en Grande-Bretagne du premier single des Beatles, Love Me Do. 1994, sorti en France du désormais film culte Forrest Gump avec Tom Hanks qui sera récompensé de 6 Oscars. Et bien sûr, j'ai relevé en 1997 que l'équipe de France féminine de tennis remportait pour la première fois la Fed Cup. Et pour les nuls en sport, la Fed Cup, c'est un tournoi de tennis par équipe nationale. Les anniversaires en musique du jour, Jean-Jacques Lafont qui interprétait le hit des années 80, Le Géant de Papier, qu'on a écouté tout à l'heure, il fête ses 71 ans. Caroline Loeb fête également ses 71 ans. Et aujourd'hui, lundi 5 octobre, c'est l'anniversaire du chanteur de ce groupe. AC/DC. Yeah! Brian Johnson a 79 ans aujourd'hui.

0: la même.
1: Il y en a un qui est plutôt villa, piscine et grosse bagnole, et l'autre plutôt cabane en bois et Vespa, c'était Gims. Et bien né sur CFM.
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1: Une grande bourse aux vêtements cette semaine dans le Sud Manche. Ça se passe à Mortain à partir d'aujourd'hui et jusqu'à jeudi. Aujourd'hui et demain, ramenez les vêtements que vous ne portez plus au COSEC de Mortain. Et à partir de demain après-midi et jusqu'à jeudi toute la journée, à vous de fouiller pour trouver ce qu'il vous plaît à petit prix afin de refaire votre dressing pour cet hiver. De bonnes affaires à faire, de vêtements de seconde main toute cette semaine au COSEC de Mortain. An English Corner at the Kennel Morinière Museum of Coutances. Eh bien, c'est jusqu'à fin décembre. Le musée coutancé accueille et expose des panneaux textiles réalisés à la main par les Sewing Sisters de la ville d'Ickley en Angleterre, ville jumelée avec Coutances. La cherry on the cake, la cerise sur le gâteau de cette expo, c'est qu'en plus, vous pouvez apprendre l'anglais grâce à des panneaux mis en scène par Georges Lainé, un prof d'anglais coutancé, le long d'un parcours ludique à découvrir. Direction 40 ans, où en ce lundi, jour du marché, vous verrez un gros camion qui ne va pas passer inaperçu, celui du Secours Tour. Toute la journée, les personnels de santé présents à bord vous diront tout sur la prévention cardiovasculaire. Informations et conseils pour prendre soin de votre cœur, initiation aux gestes qui sauvent et surtout comment savoir et détecter de futurs problèmes cardiovasculaires chez quelqu'un de votre entourage. Notez que ce camion et ses personnels soignants seront à Saint-Lô mercredi, place de l'Hôtel de Ville. Donc aujourd'hui à 40 ans toute la journée pour le marché et mercredi devant la mairie de Saint-Lô. Enfin, le département de la Manche lance le festival Histoire d'en découdre jusqu'au 14 octobre. Ce festival Kézako, eh bien ce sont 36 spectacles gratuits partout dans notre département. Conteurs, marionnettes, théâtre d'objets, poésie, humour et imaginaire sont au rendez-vous pour petits et grands, mais même pour les tout petits. Pour connaître tout programme de cette 15e édition d'Histoire d'en découdre, eh bien vous allez sur la page Facebook du département de la Manche. Il y a un lien qui renvoie vers le programme complet et détaillé de quoi qu'il se passe, où et quand.
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0: Tame Impala et Dracula sur CFM. Bon courage en ce lundi matin, en ce début de semaine. Pour la suite, l'horoscope, ça sera 8h40. Le nouveau jeu à 8h45. On va vous faire gagner des entrées duo pour le zoo de Jurques cette semaine. 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Et du côté de l'info insolite, tout à l'heure à 8h50, je vous expliquerai pourquoi certains essayent d'enlever la radio dans les voitures, dans les nouvelles voitures. Mais pour le moment, il est pile 8h30. C'est l'heure d'enfiler notre jogging, de chausser nos plus belles baskets et de partir à la salle de sport.
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2: Bonjour, bonjour à tous. C'est dans l'actu sport. Les Bleus en terminent avec la trêve internationale. Un choc décevant, mais une victoire importante en top 14. Et puis un titre spectaculaire en cyclisme. Et d'abord, c'est le dernier rendez-vous de cette trêve internationale. L'équipe de France reçoit la Belgique ce soir pour la quatrième journée de la Ligue des Nations. Les Bleus de Zinedine Zidane qui voudront finir ce rassemblement sur une bonne note. Le sélectionneur tricolore qui s'attend, lui, à une belle opposition face aux voisins belges. Écoutez.
3: Sincèrement, par rapport au match aller, même, je crois que la Belgique a très bien joué. Je crois qu'ils nous ont mis même parfois un petit peu en difficulté tactiquement. C'est une équipe qui entreprend, c'est une équipe qui sait faire des choses. Et voilà, on a su, nous, aussi s'adapter et redresser un petit peu la barre. Mais oui, j'ai vu le match contre la Turquie. Et c'est une équipe, de toute façon, la Belgique, qui peut mettre n'importe quelle équipe en difficulté. Il y a de très bons joueurs aussi, de très bonnes individualités.
2: Et France-Belgique, c'est à 20h45 au Stade de France. Au même moment, l'Italie recevra la Turquie. Avant les rencontres d'aujourd'hui, il y avait plusieurs matchs hier, notamment l'Allemagne qui concède encore un nul 0-0 face à la Grèce et le Portugal qui s'impose 2-1 face à la Norvège. Le rugby, avec la fin de la cinquième journée du top 14 et sous une pluie diluvienne, Montpellier domine largement Toulon 28-0 à la Mosson. Victoire avec le bonus au classement. Toulouse devance Pau, Bayonne, l'UBB et Montpellier. Lui est inarrêtable, le nouveau numéro de Remco Evenepoel sur les routes des championnats d'Europe de cyclisme. Il s'impose pour 1 mm au sprint devant l'Italien Giulio Ciccone. Il remporte l'un des seuls titres qui manquait à son palmarès. Le tennis, avec les quarts de finale de l'ATP 500 de Pékin, Novak Djokovic a renversé Alexander Zverev hier en quart de finale pour s'imposer en 3-7. Le Serbe retrouvera Daniil Medvedev en demi-finale. Et puis en judo, la France ouvre son compteur aux mondiaux de Bakou. Chikrin Boukli s'est emparée de la médaille de bronze pour la première journée de ses mondiaux hier. Voilà pour l'actu sport, je vous souhaite une excellente journée.
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4: Quelques brumes et brouillards localisés ce matin, notamment dans le nord du département. Une fois dissipés, nuages et soleil vont prendre le relais et vont rester dans le ciel tout au long de la journée avec un soleil assez généreux. Les températures ce matin, comptez 8 degrés dans le secteur de Saint-Lô, 10 à 40 ans, 11 à Jobourg et Montebourg, 12 à Pont-Orson, Coutances et Barneville-Carteret, 13 à Saint-Hilaire-du-Harcouët et Donville-les-Bains, 14 à La Glace. Dans l'après-midi, les maxis seront comprises entre 18 et 25 degrés. La mer sera ridée à belle avec un vent de secteur est-nord-est qui va basculer nord-est en milieu de matinée et souffler entre 20 et 30 km/h en rafale. Basse à 9h23, la mer sera haute à 15h23, un coef de 43, il est en hausse.
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0: What else? Oui, c'est désormais Dua Lipa qui, avec Georges Clooney, prononce le célèbre What else? Allez, à la vôtre si vous êtes en train de boire un petit café à cette heure-ci. On retrouve sans plus attendre Jessica pour l'horoscope. Ensuite, on écoute M et Makistador. Et puis, je vais lancer le nouveau jeu gratuit de la semaine, le jeu Facebook.
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2: Bélier, demandez conseil à des personnes plus expérimentées que vous avant de vous lancer.
3: Taureau, vous n'avez pas une vision très juste de la situation, il vous manque des éléments peut-être.
4: Gémeaux, la vigilance sera votre meilleur allié, vous évitant de vous fourvoyer dans une voie sans issue.
5: Cancer, c'est important pour votre équilibre de respecter une hygiène de vie en osmose avec la nature.
6: Lion, couchez-vous plus tôt et mangez à heure fixe, vous vous sentirez mieux.
7: Vierge, vous initiez de nouveaux projets qui vous motivent et que vous voulez concrétiser au plus vite.
8: Balance, prenez votre temps, ne précipitez pas les choses.
9: Scorpion, vous marquez un temps d'arrêt pour trouver des solutions à vos problèmes conjugaux.
10: Sagittaire, vous devez faire des concessions en vue d'harmoniser vos relations avec votre partenaire.
11: Capricorne, faites des relations publiques, renouez d'anciens contacts ou prenez-en de nouveaux.
12: Verseau, vous êtes soutenu dans vos démarches par des alliés dévoués à votre cause, c'est le moment de poser vos jalons pour l'avenir.
13: Poisson, bonne forme, mais ne négligez pas votre santé pour autant en faisant des excès.

Excellent Maquistador par M sur CFM. Et ça fait des rimes en plus, j'adore. Allez, c'est l'heure du jeu. Alors, on félicite tout d'abord Caroline Leprel qui habite La Glacerie, commune déléguée de Cherbourg-en-Cotentin. Maintenant, il faut le faire comme ça, depuis que tout a fusionné. Donc, bravo à Caroline Leprel donc de La Glacerie et qui va aller passer une nuit à deux avec le petit déjeuner au fort du Cap Lévis. 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

0: 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Nola Gay, c'était OMD. Et ça y est, le nouveau jeu Facebook CFM est en ligne.
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0: L'info insolite de ce lundi, c'est un gros coup de gueule légitime puisque je vous parle à la radio. La possible disparition progressive de la radio dans les nouvelles voitures. C'est un membre de l'ARCOM, l'organisme d'État en charge de la régulation des médias, qui a lancé l'alerte puisque la radio est un média de masse. Universel, le premier média libre au monde, et la voiture représente désormais 30% des lieux d'écoute de la radio en France. L'alerte est intervenue après que Tesla ait présenté ses nouveaux modèles Y et 3 dépourvus de radio et même de la technologie DAB+, alors que le droit européen stipule que tout véhicule vendu ou loué dans l'Union européenne doit recevoir des services sonores, donc au minimum le DAB+, le réseau numérique sur lequel CFM va arriver en fin d'année. Les géants de la tech sont en train d'essayer de détourner cette obligation en arguant que désormais tout peut passer par les smartphones. Et, par exemple, qui est comme par hasard propriétaire de Tesla et en même temps propriétaire d'un réseau social ? Elon Musk. Les smartphones en voiture, c'est bien, c'est pratique, ils ont remplacé les cassettes et les CD, on écoute sa propre musique, mais qu'en est-il de l'information ? Via uniquement les réseaux sociaux, c'est exposer la population à des fake news sans avoir en comparaison une vraie information faite par des journalistes et des animateurs radio. Et c'est aussi oublier les émissions de divertissement sur la bande FM et le DAB+, auxquelles les Français sont très attachés. La bonne nouvelle, c'est que l'ARCOM française va saisir la Commission européenne pour durcir la réglementation afin que le DAB+, donc la radio, soit obligatoire dans chaque véhicule vendu ou loué sur notre continent. Alors, monsieur Elon Musk, le roi des voitures électriques moche. Bon, certes, technologiquement, elles sont très bonnes, mais il n'y a pas de designer chez Tesla. Dès que j'en croise une, je me dis, mon Dieu, que c'est moche. Et maître de la fake news sur le réseau social X, les gens de la radio auront votre peau, sachant que, en termes de diversité, le premier marché mondial, marché entre guillemets, de la radio, c'est les États-Unis, et le deuxième, la France. Cocorico.
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0: 9h, c'est donc l'heure de vos 5 minutes info avec les infos de la Manche, suivies des infos nationales et internationales avec l'AFP, l'agence France Presse sur CFM, et bien sûr, votre météo du jour et la météo marine. Les infos de la Manche vous sont présentées maintenant par Jean-Luc Hermann. Bonjour Jean-Luc.
1: Bonjour Jean-Marc, bonjour à tous. Une embarcation pneumatique avec environ 120 migrants à bord a pris la mer en direction de l'Angleterre dans la nuit de samedi à dimanche. Un témoin a donné l'alerte alors qu'elle se trouvait au large de Saint-Vallaoue. Le Cross Jobourg coordonne une opération de surveillance avec le remorqueur Abeille Liberté et les sauveteurs de la SNSM. La préfecture maritime ayant choisi de ne pas contraindre les migrants à être secourus vu la fragilité et la surcharge du bateau. Un début d'incendie parti d'une cheminée a contraint samedi en fin de journée l'évacuation d'un restaurant et de plusieurs logements dans un immeuble du centre-ville de Granville. Une quinzaine de pompiers sont intervenus pour éteindre les flammes et ont inspecté les locaux et le conduit. Aucune victime n'est à déplorer. Un bateau de plaisance a pris feu samedi en fin d'après-midi au large de Fermanville. Seul à bord, le plaisancier a dû se jeter à la mer pour échapper aux flammes avant d'être secouru par la SNSM. Ayant inhalé des fumées, il a été hospitalisé. Des travaux d'entretien de nuit de 20h à 7h et hors week-end vont perturber la route nationale 175, prolongement de l'A84 vers la Bretagne, du 5 au 22 octobre dans le sens Caen-Rennes. La route sera fermée autour de l'échangeur de Cromel jusqu'au 16 octobre avec une sortie obligatoire, puis autour de celui de la Croix-Verte du 19 au 22 octobre. Un exercice grandeur nature de gestion de crise sur la ressource en eau se tiendra du 12 au 14 octobre sur certains secteurs de Carol et Julouville dans le Sud-Manche. Entre 8h et 13h, pendant 3 jours, une baisse de pression sera testée sur le réseau d'eau potable, pouvant entraîner des coupures localisées. Des points d'accueil et de distribution seront mis en place pour les habitants concernés, invités à se munir de leurs propres contenants. Je rappelle qu'il s'agit d'un exercice. Le cycliste manchois Paul Lapeyra a remporté dimanche la Coppa Agostini en Italie, sa deuxième victoire de la saison. Membre d'une échappée de 6 coureurs partis à 100 km de l'arrivée, il a devancé au sprint le nouveau champion du monde, l'Américain McNutley. Les courses à Enghien, le prix des buts de Chaumont, les préférés sont les 9, 8, 5, 12, 13, 3, As et 11, suite de l'actu, c'est avec Baptiste Berthelin. Bonjour Baptiste.
2: Bonjour à tous, il y aura un deuxième tour au Brésil. Flavio Bolsonaro, le fils de l'ancien président d'extrême droite, est arrivé en tête du premier tour hier, plus de 47% des suffrages, contre près de 45% pour le président sortant Lula. Les électeurs brésiliens ont désormais rendez-vous le 25 octobre. Faut-il s'attendre à de nouvelles tensions dans les prochains jours? Les cours seront totalement ou partiellement suspendus dans 400 à 500 lycées aujourd'hui, même si Sébastien Lecornu a demandé hier qu'ils reprennent partout les conditions de sécurité le permettent. Nouvelle semaine de mobilisation pour le mouvement des lycéens qui dénonce le manque de moyens. Une grande action nationale est déjà prévue demain et les autorités s'attendent à une très forte participation. Le chef du gouvernement qui a donc adressé hier une lettre à certains de ses ministres pour tenter de répondre à cette colère. Une feuille de route avec 5 chantiers. Il demande notamment dès cette semaine la mise en place d'un traitement prioritaire du remplacement des absences longues et des postes non pourvus. Sébastien Lecornu convoque aussi demain une réunion avec les présidents de région. Dans le même temps, deux mineurs poursuivis pour violences aggravées après le tabassage d'un policier à Belfort en marge de ses mobilisations. Ces lycéens de 15 et 17 ans ont été mis en examen hier. À Marseille, un lycéen de 15 ans a aussi été mis en examen pour acte de barbarie. Cette fois, après une agression en spray enflammé, il est en détention provisoire. Dans l'actualité également, dernier jour pour s'inscrire au premier tour de la primaire de la gauche social-démocrate. Olivier Faure, Raphaël Glucksmann, Jérôme Guedj, Ségolène Royal et Emmanuel Morel se sont retrouvés hier soir pour un tout dernier débat télévisé sur BFM TV. Colère lycéenne, retraite, immigration, guerre en Ukraine, de nombreux sujets ont été évoqués. Et puis en foot, les Bleus aimeraient bien terminer ce premier rassemblement de l'ère Zidane avec une victoire. Après le match nul face à l'Italie, vendredi, l'équipe de France accueille la Belgique ce soir. Les tricolores s'étaient imposés 1-0 la semaine dernière, pour rappel, à Bruxelles face aux Diables Rouges. Coup d'envoi de cette rencontre à 20h45. Très belle journée à tous.
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1: Quelques brumes et brouillards localisés ce matin, notamment dans le nord du département. Une fois dissipés, nuages et soleil vont prendre le relais et vont rester dans le ciel tout au long de la journée avec un soleil assez généreux. Les températures ce matin, comptez 8 degrés dans le secteur de Saint-Lô, 10 à 40 ans, 11 à Jobourg et Montebourg, 12 à Pont-Orson, Coutances et Barneville-Carteret, 13 à Saint-Hilaire-du-Harcouët et Donville-les-Bains, 14 à La Glacerie. Dans l'après-midi, les maxis seront comprises entre 18 et 25 degrés. La mer sera ridée à belle avec un vent de secteur est-nord-est qui va basculer nord-est en milieu de matinée et souffler entre 20 et 30 km/h en rafale. Basse à 9h23, la mer sera haute à 15h23. Un coef de 43, il est en hausse.
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0: un très gros hit de Manon Lisa sur CFM, Le Petit Pêcheur à 9h10.
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0: Bienvenue si vous nous rejoignez dans cette dernière ligne droite de Bon Matin, la matinale de CFM. Jusqu'à 10h, je suis Jean-Marc et je suis ravi de vous accompagner comme chaque matin. Et à cette heure-ci, j'aime bien souhaiter un bon réveil au lève-tard. Et le lundi, c'est souvent les commerçants qui se lèvent un peu plus tard. Voilà, je vous salue partout dans la Manche. Quel jour sommes-nous? Nous sommes le lundi 5 octobre. Le soleil s'est levé à 8h12, se couchera à 19h36 ce soir. Nous perdons 4 minutes de soleil. Nous fêtons Fleur et Placide. Le proverbe du jour, j'y comprends rien, mais enfin bon, c'est le proverbe du jour, je ne vais pas vous l'inventer. Avec une massue, on n'attrape pas des oiseaux. Quelques événements survenus un 5 octobre. J'ai rien compris au proverbe du jour, hein. Mais bon, je tiens la rigueur de l'éphéméride. Il doit y avoir une citation du jour, un proverbe du jour ou un dicton du jour. Quelques événements survenus un 5 octobre. En 1789, les femmes parisiennes ne veulent pas de brioche, elles veulent du pain. Alors elles marchent vers Versailles pour aller y chercher Louis XVI et Marie-Antoinette. La suite demain, le jour de mon anniversaire. 1962, sortie en Grande-Bretagne du premier single des Beatles, Love Me Do. 1994, sortie en France du désormais film culte Forrest Gump avec Tom Hanks qui sera récompensé de 6 Oscars. Et enfin, évidemment, j'ai relevé le 5 octobre 1997, l'équipe de France féminine de tennis remportée pour la première fois la Fed Cup. Pour les nuls en sport, la Fed Cup, c'est un tournoi par équipe nationale de tennis. Les anniversaires en musique du jour, nous avons souhaité tout à l'heure un bon anniversaire à Brian Johnson, le chanteur d'AC/DC pour ses 79 ans. Nous avons également souhaité un bon anniversaire en musique à Jean-Jacques Lafont, l'interprète du Géant de Papier, un grand hit des années 80 qui fête ses 71 ans. Et j'avais le choix entre soit Caroline Loeb et vous jouez la Watt pour ses 71 ans, soit vous jouez la musique de Titanic puisque c'est l'anniversaire de Kate Winslet aujourd'hui. Elle a 51 ans et entre C'est la Watt et My Heart Will Go On, j'ai bien sûr choisi My Heart Will Go On, obligé. Voici donc Céline Dion et la musique de Titanic pour souhaiter un bon anniversaire à Kate Winslet pour ses 51 ans. Bon début de semaine. 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

0: Tes yeux noirs, un hit génialissime d'Indochine dans les années 80, à 9h21 sur CFM.
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0: Une grande bourse aux vêtements cette semaine dans le Sud Manche. Ça se passe à Mortain à partir d'aujourd'hui et jusqu'à jeudi. Aujourd'hui et demain matin, ramenez les vêtements que vous ne portez plus au COSEC de Mortain. Et à partir de demain après-midi et jusqu'à jeudi toute la journée, à vous de fouiller pour trouver ce qu'il vous plaît à petit prix afin de refaire votre dressing pour cet hiver. De bonnes affaires à faire de vêtements de seconde main, c'est toute cette semaine au COSEC de Mortain. Un English Corner at the Kennel Morinière Museum of Coutances. Jusqu'à fin décembre, le musée coutançais accueille et expose des panneaux textiles réalisés à la main par les Sewing Sisters de la ville d'Ickley en Angleterre, ville jumelée avec Coutances. La cherry on the cake, la cerise sur le gâteau de cette expo, eh bien c'est qu'en plus, vous pouvez apprendre l'anglais grâce à des panneaux mis en scène par Georges Lenné, un prof d'anglais coutançais, le long d'un parcours ludique à découvrir. Direction 40 ans, où en ce lundi, jour du marché, vous verrez un gros camion qui ne va pas passer inaperçu, celui du Secours Tour. Toute la journée, les personnels de santé présents à bord vous diront tout sur la prévention cardiovasculaire. Informations et conseils pour prendre soin de votre cœur, initiation aux gestes qui sauvent et surtout savoir et détecter de futurs problèmes cardiovasculaires chez quelqu'un de votre entourage. Notez que ce camion et ses personnels soignants seront à Saint-Lô, mercredi, place de l'Hôtel de Ville. Donc aujourd'hui à 40 ans, toute la journée, jour de marché, et mercredi devant la mairie de Saint-Lô. Enfin, le département de la Manche lance le festival Histoire d'en découdre jusqu'au 14 octobre. Ce festival Kézako, ce sont 36 spectacles gratuits partout dans notre département. Conteurs, marionnettes, théâtre d'objets, poésie, humour et imaginaire sont au rendez-vous pour petits et grands et même pour les tout petits. Pour connaître tout programme de cette 15e édition d'Histoire d'en découdre, rendez-vous sur la page Facebook du département de la Manche. Un lien vous renvoie vers le programme complet et détaillé de quoi, où et quand.
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0: Running Up At That Hill, Kate Bush sur CFM à 9h passé de 35 minutes. Très bon début de semaine à toutes et à tous. Le nouveau jeu gratuit Facebook est en ligne. Restez avec nous, je vous donnerai un 2, j'y arrive, c'est lundi. Je vous donnerai le mot de passe dans un petit quart d'heure pour pouvoir jouer avec nous et gagner des entrées pour le magnifique Zoo de Jurc. Mais pour le moment, c'est l'heure de parler télé. Voici le plateau télé CFM.
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2: Sur votre plateau télé ce soir, des Belges sur la pelouse, des Belges sur scène et un couple en crise. Du foot sur TF1, France-Belgique, la Ligue des Nations. Quatrième et dernière rencontre de l'équipe de France pour ce premier rassemblement de l'ère Zinedine Zidane. Après les avoir affrontés la semaine dernière, les Bleus sont une nouvelle fois opposés aux Belges, mais cette fois au Stade de France. Objectif, finir en beauté. Belgomania, toute la Belgique qu'on aime sur France 4, documentaire. La présence artistique belge imprègne durablement le paysage culturel français. De la musique au cinéma, une nouvelle génération d'artistes s'impose. Angèle, Stromae, Virginie Efira. Ils suivent la voie ouverte par d'autres comme Jacques Brel.
3: Brel chante la vie, la mort, l'amour et la société dans un français à la fois poétique et populaire. Et malin autant que pragmatique, il a compris que pour atteindre son inaccessible étoile, la France et ses 42 millions d'habitants à l'époque étaient un passage obligé.
2: Mes héros sur France 3, film avec Josiane Balasko et Gérard Jugnot. Maxime apprend que sa mère, Olga, vient d'être emprisonnée pour s'être opposée à un policier. Il accepte de la ramener chez elle à condition qu'elle se réconcilie avec son mari. En chemin, il croise le petit Timeko, sans papier, en situation précaire, et l'emmène avec eux.
4: Bonjour Timeko, moi c'est Olga.
5: Tu crois vraiment que t'as l'âge pour adopter un enfant?
6: Mais qui te parle d'adopter?
5: Papa, il en dit quoi?
7: Ton père, je lui parle plus.
8: Jacques! Jacques!
9: C'est pour moi l'ambulance. L'intention est charmante.
2: France-Belgique sur TF1, Belgomania, toute la Belgique qu'on aime sur France 4 et Mero sur France 3. Très belle soirée télé à tous.

0: Olivia Rodrigo et Drop Dead à l'instant sur CFM. On retrouve sans plus attendre votre rubrique Vie quotidienne qui le lundi parle consommation. C'est parti, écoutez bien.
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2: Dans votre rendez-vous consommation, la polémique autour d'un nouveau logo. Vous l'avez peut-être vu fleurir sur les emballages de volailles depuis quelques semaines dans les supermarchés, le logo Bien-être Animal, un logo mis en place par les acteurs de la filière pour mettre en avant leur traitement des volailles. Objectif, permettre aux consommateurs d'identifier plus facilement les produits issus de politiques engagées. Aujourd'hui, le collectif revendique plus de 80 signataires et plus de 1300 éleveurs engagés partout en France. Alors que la consommation de volailles augmente dans le pays, plus 15% ces 5 dernières années, avec en première position le poulet, de plus en plus populaire, avec des prix moins élevés que la viande rouge. Ce logo du bien-être animal a donc pour vocation de rassurer les consommateurs engagés sur cette question à travers plusieurs engagements. L'animal a été élevé dans un poulailler avec lumière naturelle, les exigences sanitaires sont strictes et contrôlées, ou encore les éleveurs et le personnel bénéficient de formations sur le bien-être et la protection des animaux. Mais tout ne serait pas si rose, selon certaines associations de défense animale qui dénoncent une démarche marketing outrancière et estime que ce logo trompe les consommateurs, avec notamment des volailles sélectionnées génétiquement pour grossir toujours plus vite, leur provoquant des problèmes de santé et des souffrances. Les associations recommandent aux consommateurs de se fier à une autre étiquette, celle sur le bien-être animal, visible sur les emballages depuis 2019, une étiquette verte. Le système évalue les conditions de vie, de transport et d'abattage des animaux d'élevage à travers plus de 200 critères contrôlés par des organismes indépendants.

Cocorico, il est français, il remplit les plus grands stades et les plus grands festivals du monde. C'était DJ Snake à l'instant et la reprise de Genesis. 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

0: La grenade et le talent de Clara Luciani sur CFM.
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0: Ainsi s'achève de bon matin, et comme je suis un mec vachement sympa, je vous rappelle le mot de passe pour le jeu Facebook. Cette semaine, on vous offre donc des entrées pour le magnifique zoo de Jurques. Le mot de passe, c'est animaux. Voilà, ça commence à bouger, à s'affoler sur notre compte Facebook. Et tant mieux, c'est un jeu gratuit, on va pas vous demander d'envoyer des SMS vachement chers. Non mais non, c'est gratuit. On vous aime sur CFM, on ne cherche pas à faire beaucoup de sous-sous avec vos téléphones. Je dis ça, je dis rien. J'ai été ravi de passer une nouvelle fois ces 4 heures en votre compagnie. Dans quelques minutes, c'est Johan qui va vous accompagner jusqu'à 14 heures avec vos rubriques habituelles et la bonne musique de CFM. Cet après-midi, vous passerez les Happy Hours en compagnie de l'excellent Kiel. N'oubliez pas vos rendez-vous Info de la Manche et Météo de la Manche à la pause déjeuner ainsi qu'en fin d'après-midi. Je vous donne rendez-vous demain matin dès 6 heures de bonheur et de bonne humeur. C'est un bonheur d'être avec vous chaque matin du lundi au vendredi. Passez une belle journée, bon courage en ce début de semaine pour ceux qui bossent, ceux et celles qui bossent. Et je vous dis à demain. Ciao, ciao.
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0: Il est 10h, bienvenue, c'est CFM. Et on va retrouver les infos avec Baptiste Berthelin. Bonjour Baptiste.
1: Bonjour à tous. Des premières actions et déjà des incendies, comme à Paris. Nouvelle semaine de mobilisation pour les lycéens, alors que les cours seront totalement ou partiellement suspendus dans 400 à 500 établissements jusqu'à ce soir. Le ministre de l'Enseignement supérieur dit craindre un embrasement national. Une grande journée de mobilisation est prévue demain. La CGT sera là, comme l'a confirmé ce matin sur TF1 la secrétaire générale Sophie Binet. Et dans le même temps, deux lycéens de 15 et 17 ans ont été mis en examen hier pour violences aggravées après le passage à tabac d'un policier vendredi à Belfort en marge de ce mouvement lycéen. Un adolescent à Marseille a aussi été mis en examen pour acte de barbarie après avoir actionné un spray inflammable sur une passante. Une plainte a également été déposée par la famille d'un lycéen de Tours qui a perdu l'usage d'un œil après des incidents. Dernier jour pour s'inscrire au premier tour de la primaire de la gauche social-démocrate. Olivier Faure, Raphaël Glucksmann, Jérôme Guedj, Ségolène Royal et Emmanuel Morel se sont retrouvés hier soir pour un tout dernier débat télévisé sur BFM TV. Colère lycéenne, retraite, immigration, guerre en Ukraine, de nombreux sujets ont été évoqués. Elle vient de dépasser les 100 000 signatures sur le site de l'Assemblée nationale, une pétition pour rendre obligatoire l'affichage du Nutri-Score sur les emballages des aliments. Si elle atteint les 500 000, un débat en séance publique pourra être organisé. Aujourd'hui, environ 60% des produits alimentaires vendus en France affichent le Nutri-Score sur leur paquet. Il y aura un deuxième tour au Brésil. Flavio Bolsonaro, le fils de l'ancien président d'extrême droite, est arrivé en tête du premier tour hier de la présidentielle. Plus de 47% des suffrages contre près de 45% pour le président sortant Lula. Les électeurs brésiliens ont désormais rendez-vous le 25 octobre. Et puis en foot, les Bleus aimeraient bien terminer ce premier rassemblement de l'ère Zidane avec une victoire. Après le match nul face à l'Italie vendredi, l'équipe de France accueille la Belgique ce soir. Les tricolores s'étaient imposés 1-0 la semaine dernière à Bruxelles face au Diable Rouge, rappelez-vous. Coup d'envoi de cette rencontre à 20h45. Très belle journée à tous.

0: John Lennon, Woman, c'est CFM, très bon lundi, j'espère que vous avez passé un superbe week-end, ça y est, on est reparti pour une nouvelle semaine. Aujourd'hui, nous sommes le 5 octobre, une bonne fête aux fleurs, journée mondiale également des enseignantes et des enseignants aujourd'hui. Et puis côté anniversaire de star, Alessandra Sublet fête ses 50 ans, Kate Winslet 51 ans, Sophie Favier 63 ans, Brian Johnson, le chanteur d'AC/DC, il a 79 ans, et Caroline Loeb et son fameux Selawat, aujourd'hui 71 ans pour Caroline Loeb. On est ensemble jusqu'à 14h, les bons plans en région. On parlera également donc de l'actu de vos stars préférées, on parlera d'insolites. Et côté musique, Sting, Russians et Shakira qui arrive avec Die Die sur CFM.
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0: Sting avec Russians en ce lundi, c'est CFM, merci d'être avec nous. On parle des bons plans dans la région avec ce rendez-vous s'appelle Bla Bla Book. C'est un rendez-vous littéraire convivial où petits et grands viennent partager leur coup de cœur de lecture ou de cinéma entre conseils, découvertes et échanges autour d'un livre ou d'un film aimé. Ça se passe à Saint-Poix demain, Saint-Poix, 15h-16h. Donc à la médiathèque Villedieu Intercom. N'hésitez pas, ça s'appelle Bla Bla Book et c'est gratuit. Christophe May qui arrive, Santa également, et tout de suite on parle emploi.
1: À Cherbourg, on recherche un employé polyvalent en restauration rapide. C'est un contrat à durée indéterminée. Les débutants sont acceptés sur Coutances. On recherche un secrétaire médical pour un contrat à durée indéterminée. Les débutants sont acceptés sur le secteur Digne-sur-Mer. On recherche un chef de rayon produits frais. C'est un contrat à durée indéterminée. 3 ans d'expérience vous sont demandés sur le secteur de Saint-Hilaire-du-Harcouët. On recherche pour un contrat à durée indéterminée un conducteur d'autocar pour le transport scolaire, 20 heures hebdomadaires. Les débutants sont acceptés. Vous devez bien entendu avoir vos permis. Sur Saint-Lô, on recherche un assistant ADV. C'est pour un contrat à durée indéterminée. 3 ans d'expérience sont demandés. Et à 20, on recherche un contrat à durée indéterminée pour être serveur ou serveuse de restaurant. 39 heures de travail hebdomadaire, 3 ans d'expérience en salle de type brasserie vous sont demandés. Si une de ces annonces vous intéresse, vous contactez France Travail.

0: Louise avec Bleu Soleil, c'était Soleil Bleu. On est parti, l'info people du jour. On parlait de Jim Carrey, tiens. À 64 ans, l'acteur vient de se marier pour la troisième fois. Il vient d'épouser sa compagne Min-Ha lors d'une cérémonie privée organisée à Los Angeles. Ils sont ensemble depuis 2022. Dans la plus grande discrétion, le couple avait officialisé publiquement son histoire d'amour le 21 février dernier à Paris à l'occasion de la remise d'un César d'honneur où le comédien avait clamé ses sentiments en français sur scène. Or, cette nouvelle union intervient 7 mois après cette apparition remarquée, fait suite aux deux précédents mariages de la star de The Mask. Il était marié à Melissa Womers entre 87 et 95 et ensuite avec Lauren Holly, ça c'était en 96, ils étaient restés mariés 8 mois. En tout cas, voilà, on lui souhaite, on lui dit félicitations. Voilà, Jim Carrey qui s'est marié pour la troisième fois. Temper City qui arrive et Gwen Stefani sur CFM.
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0: Il est 11h, belle fin de matinée, c'est CFM. Les infos, Baptiste Berthelin. Bonjour Baptiste.
1: Bonjour à tous. Des premières actions et déjà des incendies, comme à Paris. Nouvelle semaine de mobilisation pour les lycéens. Alors que les cours seront totalement ou partiellement suspendus dans 400 à 500 établissements jusqu'à ce soir. Le ministre de l'Enseignement supérieur dit craindre un embrasement national. Une grande journée de mobilisation est prévue demain. La CGT sera là, comme l'a confirmé ce matin sur TF1 la secrétaire générale Sophie Binet. Et dans le même temps, deux lycéens de 15 et 17 ans ont été mis en examen hier pour violences aggravées après le passage à tabac d'un policier vendredi à Belfort en marge de ce mouvement lycéen. Un adolescent à Marseille a aussi été mis en examen pour acte de barbarie après avoir actionné un spray inflammable sur une passante. Une plainte a également été déposée par la famille d'un lycéen de Tours qui a perdu l'usage d'un œil après des incidents. Dernier jour pour s'inscrire au premier tour de la primaire de la gauche social-démocrate. Olivier Faure, Raphaël Glucksmann, Jérôme Guedj, Ségolène Royal et Emmanuel Morel se sont retrouvés hier soir pour un tout dernier débat télévisé sur BFM TV. Colère lycéenne, retraite, immigration, guerre en Ukraine, de nombreux sujets ont été évoqués. Elle vient de dépasser les 100 000 signatures sur le site de l'Assemblée nationale, une pétition pour rendre obligatoire l'affichage du Nutri-Score sur les emballages des aliments. Si elle atteint les 500 000, un débat en séance publique pourra être organisé. Aujourd'hui, environ 60% des produits alimentaires vendus en France affichent le Nutri-Score sur leur paquet. Il y aura un deuxième tour au Brésil. Flavio Bolsonaro, le fils de l'ancien président d'extrême droite, est arrivé en tête du premier tour hier de la présidentielle. Plus de 47% des suffrages contre près de 45% pour le président sortant Lula. Les électeurs brésiliens ont désormais rendez-vous le 25 octobre. Et puis en foot, les Bleus aimeraient bien terminer ce premier rassemblement de l'ère Zidane avec une victoire. Après le match nul face à l'Italie vendredi, l'équipe de France accueille la Belgique ce soir. Les tricolores s'étaient imposés 1-0 la semaine dernière à Bruxelles face au Diable Rouge, rappelez-vous. Coup d'envoi de cette rencontre à 20h45. Très belle journée à tous.

Mika avec Elle me dit sur CFM. Bon lundi avec nous, on parle de bons plans avec un atelier tricot à Saint-Sauveur Village. Ça sera demain à 10h30, atelier convivial, intergénérationnel, organisé à la médiathèque Le Cœur Battant, ouvert à toutes celles et tous ceux qui veulent partager un moment autour des aiguilles, des pelotes de laine. Demain, Saint-Sauveur Village, c'est à 10h30 jusqu'à midi, c'est gratuit. Médiathèque, donc Le Cœur Battant, je vous laisse.

0: Numéro de téléphone 06 81 23 14 29 pour en savoir plus. 06 81 23 14 29. Adèle Cassillon dans quelques minutes et le groupe Dépêche Mode également qui arrive.
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0: On démarre ensemble une nouvelle semaine, on est bien, ceci est CFM avec Harry Styles à l'instant. Et Late Night Talking, l'histoire insolite du jour. On partira direction Tokyo où il y a eu un concours, le Mat Race by Koala. Donc c'est une compétition où il faut dormir. Je vous explique tout à l'heure, voilà tout le concept. Avant ça, on va s'écouter Bruno Mars, I Just Might, Christophe Willem également avec System. Et tout de suite, on parle jeux vidéo.
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2: Dans votre rendez-vous jeux vidéo, on monte dans un vaisseau dans une galaxie très très lointaine. C'est l'une des licences les plus populaires du cinéma et elle a eu droit de multiples adaptations sur nos consoles de jeux. Star Wars est de retour avec la sortie cette semaine de Star Wars Galactic Racer. Ici, pas question de sabre laser, tout se joue dans des vaisseaux puisqu'il s'agit d'un jeu de course. Foncez à toute vitesse dans des modules aussi rapides que l'éclair, à la clé des courses dynamiques et très spectaculaires. Rejoignez la Ligue Galactique, un circuit de course clandestin né après la chute de l'Empire. Le mode Solo propose un vrai scénario, incarné Shade, un pilote solitaire qui cherche à se venger et il fera tout ce qui est en son pouvoir pour devenir le plus rapide. Et pour ce faire, vous avez une large gamme de vaisseaux différents à votre disposition. À vous de choisir celui qui correspond le plus à votre style de pilotage. Les différentes courses nous emmènent sur plusieurs planètes iconiques de l'univers Star Wars, de Tatooine à Jakku en passant par Lantana. Des courses à savourer en solo mais aussi à plusieurs. Bien sûr, via un mode en ligne pour affronter des adversaires aux quatre coins de la planète. Ce n'est pas la première fois que la saga Star Wars se décline en version jeu de course. Le premier du genre était sorti en 1999 au moment de l'arrivée de l'épisode 1 au cinéma. Il avait su séduire les joueurs. 27 ans après, la formule plaira toujours autant aux amateurs de courses futuristes. Star Wars Galactic Racer sort cette semaine sur PC, PlayStation 5 et Xbox Series.

0: Madcon avec Don't Worry, CCFM, belle fin de matinée. On est parti pour l'insolite du jour. On part à Tokyo, organisé à Tokyo. Donc il y a quelques jours, le concours Matrace by Koala transforme le repos en véritable discipline sportive en récompensant le meilleur dormeur d'un chèque de 2,22 millions de yens, soit environ 13 000 euros. Alors, durant une session de 90 minutes sur des matelas dédiés, les participants voient leur repos scanné en temps réel par des capteurs mesurant la rapidité d'endormissement, la profondeur et la stabilité en tout cas de leur cycle. Pour corser l'épreuve, les organisateurs diffusent des perturbations imprévisibles destinées à déstabiliser les concurrents, récompensant également les positions les plus originales ou le sommeil le plus profond. Au-delà du spectacle insolite, cet événement met en lumière le fléau du manque chronique de sommeil au Japon, l'un des pays les plus touchés au monde par la fatigue au quotidien. Donc voilà, au Japon, dormir est devenu un sport de compétition et ça rapporte 13 000 euros. Et dans quelques minutes, Muse avec Night Shift Superstar.
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0: Merci d'avoir choisi CFM, il est midi. Le Flash Manche avec Jean-Luc Herman. Bonjour Jean-Luc.
1: Bonjour Johan, bonjour à tous. Avranches pourrait renoncer au ramassage des poubelles en porte-à-porte d'ici 2028 au profit de points d'apport volontaires. L'option jugée la plus rentable par une étude de l'agglomération qui tranchera le 5 novembre prochain. Le maire et son équipe s'y opposent, redoutant des difficultés d'aménagement dans le centre historique et à l'image dégradée de ces points associés à des dépôts sauvages. Ils réclament un diagnostic ciblé sur la commune et une consultation des habitants avant de prendre toute décision. Deux hommes ont été interpellés samedi à Coutances dans le quartier de Messac en pleine transaction de stupéfiants. Les policiers ont découvert une voiture transformée en point de vente ambulant. 80 grammes d'héroïne, 6 grammes de cocaïne, 5 grammes de résine de cannabis et 590 € en liquide ont été saisis. Les deux suspects ont été placés en garde à vue. Les suites judiciaires n'ont pas été précisées. Une embarcation pneumatique avec 120 migrants à bord a pris la mer en direction de l'Angleterre dans la nuit de samedi à dimanche. Un témoin a donné l'alerte alors qu'il se trouvait au large de Saint-Vallaoghe. Le Cross Jobourg coordonne une opération de surveillance avec le remorqueur Abeille Liberté et les sauveteurs de la SNSM. La préfecture maritime ayant choisi de ne pas contraindre les migrants à être secourus vu la fragilité et la surcharge du bateau. Un début d'incendie parti d'une cheminée a contraint samedi en fin d'après-midi l'évacuation d'un restaurant et de plusieurs logements dans un immeuble du centre-ville de Granville. Une quinzaine de pompiers sont intervenus pour éteindre les flammes et ont inspecté les locaux et les conduits. Un bateau de plaisance a pris feu samedi en fin d'après-midi au large de Fermanville. Seul à bord, le plaisancier a dû se jeter à la mer pour échapper aux flammes avant d'être secouru par la SNSM. Ayant inhalé des fumées toxiques, il a été évacué au centre hospitalier de Cherbourg. Le cycliste manchois Paul Lapeyra a remporté dimanche la Coppa Agostini en Italie, sa deuxième victoire de la saison. Membre d'une échappée de 6 coureurs partis à 100 km de l'arrivée, il a devancé au sprint le nouveau champion du monde, l'américain Brandon McNutley. Suite de l'actu, le journal complet, c'est avec Zachary Bro. Bonjour Zachary.
2: Bonjour, bonjour à tous. Le mouvement des lycéens a repris ce matin avec déjà des premières scènes de violence. Des parents sont présents dans la rue pour protéger les enfants. Ils font les frais d'un été historiquement sec et caniculaire. Le mal-être des agriculteurs explose ces dernières semaines en France. Et puis une personne sur 10 risque de tomber dans la précarité alimentaire d'ici 10 ans. C'est l'alerte d'une étude publiée ce matin. Après une première semaine de mobilisation, le mouvement des lycéens a repris tôt ce matin. 413 établissements sont concernés selon les chiffres du ministère de l'Éducation nationale, avec des premiers épisodes de tension à Paris, Lille ou Toulouse. Un lycée a notamment été attaqué dans la capitale ce matin. Les élèves ont dû être confinés. Les enfants qui seraient aussi en danger dans la rue, selon le ministre de l'Éducation, Édouard Geoffrey, qui demande l'aide des parents. Sur le terrain, ils sont pourtant bien présents aux côtés de leurs enfants, d'après le vice-président de la Fédération des conseils de parents d'élèves, Mustapha Ozelik.
3: Les parents, effectivement, sont inquiets. C'est la raison pour laquelle vous avez des parents qui vont aux abords des établissements pour sécuriser notamment leurs enfants. Et l'inquiétude, elle est légitime. Le maintien de l'ordre est nécessaire. Elle doit être dans le respect à la fois des personnes et plus particulièrement lorsqu'il s'agit de mineurs. Aucune revendication, la plus légitime qu'elle soit, ne peut justifier de mettre en danger les élèves, le personnel et aucune dégradation ne peut être banalisée. Par contre, l'expression de la jeunesse doit être entendue et surtout écoutée. C'est à eux de décider s'ils continuent le mouvement ou s'ils arrêtent le mouvement. Les parents d'élèves seront toujours là, notamment pour accompagner, pour sécuriser, pour amener de la médiation, de l'apaisement à ce mouvement.
2: Ce matin, le ministre délégué de l'enseignement supérieur a dit craindre un embrasement général du mouvement, alors que demain, une grande mobilisation est attendue au niveau national. Le Parti Socialiste appelle officiellement à manifester aux côtés des lycéens. La CGT annonce de son côté descendre dans la rue pour protéger les lycéens. Les agriculteurs n'en peuvent plus. Après un été marqué par des canicules historiques et une sécheresse inédite, le mal-être paysan explose dans les campagnes françaises. En témoigne la forte hausse des appels à la plateforme d'écoute de la Mutualité Sociale Agricole, 32% d'augmentation depuis le mois de juin. une détresse confirmée sur le terrain par les associations, notamment Solidarité Paysan. D'après son coordinateur Jérôme Martinez, la saison estivale a été catastrophique.
4: Des pertes de production importantes, voire totales, dans certaines productions, par exemple le maraîchage, et puis aussi des pertes pour les éleveurs, dont on sait qu'elles ont déjà commencé cet été avec les canicules successives et qu'elles vont se poursuivre dans les mois à venir. Donc cet été qu'on vient de vivre, il a eu des conséquences énormes en agriculture, dont on commence à peine à mesurer les effets, parce que ce qu'il faut bien comprendre, c'est que pour beaucoup de fermes, il y a les pertes immédiates quand on est dans la production de légumes, par exemple, ou de céréales, mais c'est aussi pour les éleveurs l'anticipation que l'hiver va être compliqué parce qu'on utilise déjà les fourrages là alors qu'on est à peine au mois d'octobre.
2: Et d'après le gouvernement, 35 000 exploitations agricoles sont en grave difficulté. Le budget de l'accompagnement social devrait doubler pour passer à 10 millions d'euros par an. À l'international maintenant, résultat inattendu au premier tour de l'élection présidentielle au Brésil. Flavio Bolsonaro, fils de l'ancien président brésilien d'extrême droite, est arrivé en tête devant le président sortant Lula. Le deuxième tour aura lieu le 25 octobre. En Espagne, Pedro Sanchez, fragilisé, convoque de nouvelles élections législatives. Le Premier ministre espagnol fait face à un rejet massif des mesures que son gouvernement a présentées vendredi pour sortir de la crise du logement. Le chef du gouvernement espagnol dit vouloir obtenir une plus large majorité alors que l'opposition est en tête dans les sondages. Ces élections auront lieu le 29 novembre. Retour en France avec cette étude présentée comme inédite qui interpelle en pleine campagne présidentielle. Une personne sur 10 risque de tomber dans la précarité alimentaire dans les 10 prochaines années. Un résultat qui se base sur les données des Restos du Cœur qui ont été analysées par 5 chercheurs en économie basés en Europe et aux États-Unis. Et leurs conclusions sont assez alarmantes, Baptiste Berthelin.
5: Entre 2018 et 2025, 5,5 millions de personnes ont eu recours au moins une fois à l'aide alimentaire des Restos du Cœur. Des chiffres qui inquiètent forcément dans un contexte de crise marqué par l'inflation ou encore la hausse du chômage. Ces personnes sont accompagnées en moyenne 18 mois. Il y a aussi une grande précarité résidentielle. Ce sont les personnes hébergées par un tiers en hébergement d'urgence ou sans abri. Et les enfants ne sont pas épargnés. Ceux de 0 à 9 ans représentent près de 25% des personnes touchées. Plus largement, entre 2024 et 2025, sur plus d'1,5 million de personnes venues chercher de l'aide au Resto du Cœur, une sur deux avait moins de 25 ans.
2: Et les auteurs précisent que les dernières décisions de politique publique ont eu très peu d'effet pour sortir les personnes qui sont déjà tombées dans la grande précarité. Et puis en football, finir sur une bonne note, c'est l'objectif de l'équipe de France pour son dernier match de la trêve internationale. Les Bleus affrontent la Belgique au Stade de France ce soir, 3 jours après leur nul contre l'Italie et 1 semaine après leur victoire à Bruxelles. Coup d'envoi à 20h45. Très bon après-midi à tous.
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7: Cet après-midi, le ciel sera voilé dans la Manche. Côté température, il fera 19 à La Hague, 20 à Saint-Vallaougue et Cherbourg, 21 à Granville, 22 à Carentan, 23 à Barneville-Carteret, 24 à Sourdeval et Saint-Lô et 25 à Coutances et Avranches. Côté mer, elle sera aridée à Belle. Le vent soufflera vers le secteur nord-est avec des rafales allant de 20 à 30 km/h. La mer sera haute à 15h23 et basse à 22h29. Le coefficient est en hausse à 43. Bon appétit à toutes et à tous.
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0: Louisa avec Jetlag sur CFM. Bon lundi avec nous. Car il y a une animation tout en douceur dédiée aux tout petits de la naissance à 3 ans pour éveiller le goût des livres et des histoires dès le plus jeune âge à la médiathèque intercommunale de Percy en Normandie. Ça sera demain matin. N'hésitez pas à vous renseigner, c'est gratuit. Bel atelier en tout cas, c'est de 9h30 à 11h. C'est, ça s'appelle Bébé Lecteur tout simplement. Je vous laisse un numéro de téléphone si vous avez des enfants bas âge, 02 33 69 20 49. 02 33 69 20 49. Dans quelques minutes arrive notamment Ed Sheeran avec Sing.
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0: La pause déjeuner, on la passe ensemble. C'est Johan, je suis avec vous hein, jusqu'à 14h. À Coutances, à Cherbourg, du côté de Saint-Lô. Vous nous écoutez également à Avranches et partout dans le monde, hein, également grâce à Internet, cfm.fr. Dans quelques minutes, le chiffre du jour, 166. On parlera d'un phénomène culturel inattendu qui secoue le web francophone. Donc le chiffre du jour, 166%. Je vous laisse réfléchir un petit peu. Je vous donnerai la bonne réponse tout à l'heure. Cat Sai qui arrive, Animal, Taylor Swift également. Juste avant ça, on parle télé sur CFM.
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2: Sur votre plateau télé ce soir, des Belges sur la pelouse, des Belges sur scène et un couple en crise. Du foot sur TF1, France-Belgique, la Ligue des Nations. Quatrième et dernière rencontre de l'équipe de France pour ce premier rassemblement de l'ère Zinedine Zidane. Après les avoir affrontés la semaine dernière, les Bleus sont une nouvelle fois opposés aux Belges, mais cette fois au Stade de France. Objectif, finir en beauté. Belgomania, toute la Belgique qu'on aime sur France 4, documentaire. La présence artistique belge imprègne durablement le paysage culturel français. De la musique au cinéma, une nouvelle génération d'artistes s'impose. Angèle, Stromae, Virginie Efira. Ils suivent la voie ouverte par d'autres comme Jacques Brel.
3: Brel chante la vie, la mort, l'amour et la société dans un français à la fois poétique et populaire. Et malin autant que pragmatique, il a compris que pour atteindre son inaccessible étoile, la France et ses 42 millions d'habitants à l'époque étaient un passage obligé.
2: Mes héros sur France 3, film avec Josiane Balasco et Gérard Jugnot. Maxime apprend que sa mère, Olga, vient d'être emprisonnée pour s'être opposée à un policier. Il accepte de la ramener chez elle à condition qu'elle se réconcilie avec son mari. En chemin, il croise le petit Timeko, sans papier, en situation précaire, et l'emmène avec eux.
4: Bonjour Timeko, moi c'est Olga.
5: Tu crois vraiment que t'as l'âge pour adopter un enfant?
6: Mais qui te parle d'adopter?
5: Papa, il en dit quoi?
7: Ton père, je lui parle plus.
8: Jacques! Jacques!
9: C'est pour moi l'ambulance. L'intention est charmante.
2: France-Belgique sur TF1, Belgomania, toute la Belgique qu'on aime sur France 4 et Mes héros sur France 3. Très belle soirée télé à tous.

0: I Feel So Bad et Kungs sur CFM en ce lundi. Bonne pause déjeuner avec nous. On est parti pour le chiffre du jour, le chiffre 166. Alors il faut savoir que depuis la sortie en salle en juillet dernier du film L'Odyssée de Christopher Nolan, il y a un phénomène culturel inattendu qui secoue le web francophone. C'est l'apprentissage du grec moderne comme l'ancien, qui suscite un engouement massif selon les données de Google Trends. Les requêtes pour apprendre cette langue millénaire ont bondi, écoutez bien, de 166% en l'espace de 3 semaines, soit 3 fois plus que le rythme habituel. Cet impact s'inscrit dans la lignée d'œuvres audiovisuelles ayant provoqué de véritables vagues linguistiques, à l'image du succès de Squid Game qui avait dopé l'intérêt pour le coréen à 76%, ou de la série Emily in Paris qui avait fait grimper de 40% les inscriptions au cours de français. Donc voilà, 166% de plus, en tout cas au niveau des recherches pour apprendre le grec, et tout ça grâce au dernier film de Christopher Nolan qui s'appelle L'Odyssée. Tame Impala, Jenny, dans quelques minutes. Avant 13h, on va s'écouter Dracula.
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0: Très bon début d'après-midi, c'est CFM, 13h. Le Flash Manche avec Jean-Luc Herman. Bonjour Jean-Luc.
1: Bonjour Johan, bonjour à tous. Avranches pourrait renoncer au ramassage des poubelles en porte-à-porte d'ici 2028 au profit de points d'apport volontaires. L'option jugée la plus rentable par une étude de l'agglomération qui tranchera le 5 novembre prochain. Le maire et son équipe s'y opposent, redoutant des difficultés d'aménagement dans le centre historique et à l'image dégradée de ces points associés à des dépôts sauvages. Il réclame un diagnostic ciblé sur la commune et une consultation des habitants avant de prendre toute décision. Deux hommes ont été interpellés samedi à Coutances dans le quartier de Messac en pleine transaction de stupéfiants. Les policiers ont découvert une voiture transformée en point de vente ambulant. 80 grammes d'héroïne, 6 grammes de cocaïne, 5 grammes de résine de cannabis et 590 euros en liquide ont été saisis. Les deux suspects ont été placés en garde à vue. Les suites judiciaires n'ont pas été précisées. Une embarcation pneumatique avec 120 migrants à bord a pris la mer en direction de l'Angleterre dans la nuit de samedi à dimanche. Un témoin a donné l'alerte alors qu'il se trouvait au large de Saint-Vallaoug. Le Cross Jobourg coordonne une opération de surveillance avec le remorqueur Abeille Liberté et les sauveteurs de la SNSM. La préfecture maritime ayant choisi de ne pas contraindre les migrants à être secourus vu la fragilité et la surcharge du bateau. Un début d'incendie parti d'une cheminée a contraint samedi en fin d'après-midi l'évacuation d'un restaurant et de plusieurs logements dans un immeuble du centre-ville de Granville. Une quinzaine de pompiers sont intervenus pour éteindre les flammes et ont inspecté les locaux et les conduits. Un bateau de plaisance a pris feu samedi en fin d'après-midi au large de Fermanville. Seul à bord, le plaisancier a dû se jeter à la mer pour échapper aux flammes avant d'être secouru par la SNSM. Ayant inhalé des fumées toxiques, il a été évacué au centre hospitalier de Cherbourg. Le cycliste manchois Paul Lapeyra a remporté dimanche la Coppa Agostini en Italie, sa deuxième victoire de la saison. Membre d'une échappée de 6 coureurs partis à 100 km de l'arrivée, il a devancé au sprint le nouveau champion du monde, l'américain Brandon McNutley. Suite de l'actu, c'est maintenant avec Elsa Ruot. Bonjour Elsa.
2: Bonjour à toutes et tous. Plus de 400 lycées concernés depuis ce matin par des actions et des perturbations selon le ministère de l'Éducation. C'est moins que la semaine dernière, mais le mouvement des lycéens se poursuit dans plusieurs villes avec de nouveau des tensions devant certains établissements et plusieurs dizaines d'interpellations. Notez qu'à Lens, un élève de 15 ans a été gravement blessé à la main ce matin après avoir ramassé une grenade de désencerclement. Et la Ligue des droits de l'homme prend la parole aujourd'hui sur ce mouvement et dénonce une dérive globale par rapport à l'état de droit. La présidente de la LDH pointe notamment le non-respect du cadre légal lors de certaines interventions des forces de l'ordre. L'examen va reprendre cet après-midi à l'Assemblée pour la loi intégrale contre les violences sexistes et sexuelles. Depuis jeudi, les députés discutent ce texte très attendu par les associations féministes. Elles continuent leur mobilisation. Une manifestation aura lieu en fin de journée à Paris depuis la place Vendôme jusqu'à l'Assemblée nationale. La reprise de la ligne ferroviaire entre Rouen et Caen ce matin. Retour à la normale pour le trafic. Plus de 3 semaines après le déraillement d'un train en Seine-Maritime, il avait fait une quarantaine de blessés, dont un grave. 300 mètres de voies ferrées ont été changés. L'enquête, elle, se poursuit. Une personne sur 10 risque de tomber dans la précarité alimentaire dans la décennie à venir. C'est le résultat d'une étude sur l'extrême pauvreté publiée aujourd'hui et basée sur les données des Restos du Cœur. Le taux de chômage et l'inflation des loyers figurent parmi les principaux facteurs qui font basculer les Français dans des situations de précarité profonde. Et puis, lance la saison des Nobel. Le prix Nobel de médecine a été attribué à des chercheurs américains et allemands. Ils récompensent leurs travaux sur l'optogénétique, une technique de neurosciences qui étudie avec la lumière comment les cellules nerveuses façonnent les souvenirs, les émotions et les comportements dans le cerveau. Demain, c'est le Nobel de physique qui sera annoncé à la mi-journée par l'Académie suédoise. Et c'est la fin de cette édition. Très bon début d'après-midi.
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4: Cet après-midi, le ciel sera voilé dans la Manche. Côté température, il fera 19 à La Hague, 20 à Saint-Vallaougue et Cherbourg, 21 à Granville, 22 à Carentan, 23 à Barneville-Carteret, 24 à Sourdeval et Saint-Lô et 25 à Coutances et Avranches. Côté mer, elle sera ridée à Belle. Le vent soufflera vers le secteur nord-est avec des rafales allant de 20 à 30 km/h. La mer sera haute à 15h23 et basse à 22h29. Le coefficient est en hausse à 43. Bon appétit à toutes et à tous.
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0: Stan Crush, c'était les Daft Punk sur CFM. Bon, rendez-vous hein, demain du côté de Bréal avec une exposition collective, Journée Nationale des Artistes. Voilà pour sa deuxième édition, cette exposition collective réunit des artistes du territoire de Granville-Terre-et-Mer autour de la photographie, la sculpture et d'autres techniques pour un parcours artistique inédit installé dans la halle de Bréal. Voilà, demain, toute la journée, vous pourrez découvrir en tout cas cette exposition. Dans quelques minutes, Freya Sky qui arrive avec Silent Treatment sur CFM.
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0: Ed Sheeran avec Thinking Out Loud sur CFM. J'ai Taylor Swift qui arrive dans quelques minutes et lors de la prestigieuse cérémonie des MTV Video Music Awards à Los Angeles, Taylor Swift est devenue officiellement l'artiste la plus récompensée de l'histoire de l'événement en remportant 3 nouveaux trophées, dépassant ainsi le record de 30 victoires qu'elle partageait avec Beyoncé. Elle cartonne, hein, notre amie Taylor Swift. On va s'écouter The Fate of Ophelia. Il y aura Jennifer Lopez également qui arrive sur CFM avec Waiting for Tonight.
1: Un emballage en pois jaune pour remplacer le polystyrène, c'est le sujet de votre chronique innovation. Un électroménager, un ordinateur, une pièce industrielle, pour voyager sans casse, ils sont souvent calés dans du polystyrène expansé. Ça protège bien, mais c'est un plastique et de plus en plus d'entreprises cherchent à s'en passer. Storopack, spécialiste de l'emballage de protection dont le pôle de recherche est en Loire-Atlantique, propose une alternative brevetée. Sans principe, un cœur en carton creusé de petites cellules remplies d'air, un peu comme un nid d'abeille. Ce cœur est pris en sandwich entre deux couches de mousse d'amidon. Cet amidon vient de pois jaunes cultivés en Europe. Pour le fabriquer, on chauffe le pois jaune avec de l'eau et l'installation ressemble à une grande machine à pop-corn. Le résultat, ce sont des cales en 3 dimensions, légères et faites sur mesure. Et ce sont ces pièces qui maintiennent l'objet dans son carton. Et pour les assembler, pas besoin de colle, un simple apport d'eau suffit. Côté performance, le niveau de protection est comparable à celui du polystyrène expansé, contre les chocs mais aussi contre les frottements et les rayures. Après usage, ces cales se recyclent avec le papier. Et par rapport à un carton de calage classique, elles demandent jusqu'à 43% d'eau, 38% de ressources et 32% de CO2 en moins. Reste des inconnus, on ne connaît ni le prix ni la date de mise sur le marché. Alors, verra-t-on bientôt ces cales de pois jaune dans nos colis ? Réponse à suivre.

0: C'était Waiting for Tonight sur CFM et je vous souhaite de passer une très très belle après-midi. On se donne rendez-vous demain matin à partir de 10h pour les bons plans en région. Dans quelques minutes arrive Miley Cyrus et son nouveau single. Il y aura également Shania Twain, That Don't Impress Me Much, tout ça avant 14h. Et puis je vous rappelle qu'ensuite c'est musique non-stop jusqu'à 16h. Et à 16h, quelle qui vous accompagnera pour votre fin de journée. Et nous on se donne rendez-vous demain matin. Salut tout le monde!
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1: Bonjour à toutes et tous. Plus de 400 lycées concernés depuis ce matin par des actions et des perturbations selon le ministère de l'Éducation. C'est moins que la semaine dernière, mais le mouvement des lycéens se poursuit dans plusieurs villes avec de nouveaux détentions devant certains établissements et plusieurs dizaines d'interpellations. Notez qu'à Lens, un élève de 15 ans a été gravement blessé à la main ce matin après avoir ramassé une grenade de désencerclement. Et la Ligue des droits de l'homme prend la parole aujourd'hui sur ce mouvement et dénonce une dérive globale par rapport à l'état de droit. La présidente de la LDH pointe notamment le non-respect du cadre légal lors de certaines interventions des forces de l'ordre. L'examen va reprendre cet après-midi à l'Assemblée pour la loi intégrale contre les violences sexistes et sexuelles. Depuis jeudi, les députés discutent ce texte très attendu par les associations féministes. Elles continuent leur mobilisation. Une manifestation aura lieu en fin de journée à Paris depuis la place Vendôme jusqu'à l'Assemblée nationale. La reprise de la ligne ferroviaire entre Rouen et Caen ce matin. Retour à la normale pour le trafic. Plus de 3 semaines après le déraillement d'un train en Seine-Maritime, il avait fait une quarantaine de blessés, dont un grave. 300 mètres de voies ferrées ont été changés. L'enquête, elle, se poursuit. Une personne sur 10 risque de tomber dans la précarité alimentaire dans la décennie à venir. C'est le résultat d'une étude sur l'extrême pauvreté publiée aujourd'hui et basée sur les données des Restos du Cœur. Le taux de chômage et l'inflation des loyers figurent parmi les principaux facteurs qui font basculer les Français dans des situations de précarité profonde. Et puis, il lance la saison des Nobel. Le prix Nobel de médecine a été attribué à des chercheurs américains et allemands. Ils récompensent leurs travaux sur l'optogénétique, une technique de neurosciences qui étudie avec la lumière comment les cellules nerveuses façonnent les souvenirs, les émotions et les comportements dans le cerveau. Demain, c'est le Nobel de physique qui sera annoncé à la mi-journée par l'Académie suédoise. Et c'est la fin de cette édition. Très bon début d'après-midi.

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1: La série du jour adapte un grand classique de la littérature. C'est une grande fresque historique que nous propose Netflix avec À l'Est d'Éden, une relecture du classique de John Steinbeck qui a déjà eu droit à une adaptation dans les années 50 avec James Dean. Pour cette série Netflix, les scénaristes ont décidé de mettre au premier plan le personnage de Cathy, une femme qui, au début du XXe siècle, va semer la zizanie entre deux frères.
2: Je suis convaincue que ce monde abrite des monstres nés de parents humains. Les monstres sont des variations de ce qui est considéré comme normal. Un enfant peut naître parfaitement sain, mais être dénué de gentillesse et de conscience.
1: Cathy est une anti-héroïne complexe, mariée à l'un des frères, Adam Trask. Elle va exceller dans l'art de la manipulation. Steinbeck lui-même la décrivait comme un monstre psychologique. C'est Florence Pugh qui l'incarne, l'actrice que l'on a déjà vue dans les films Oppenheimer, Black Widow ou encore Dune. Les 7 épisodes de la série interrogent sur la notion de bien et de mal et sur ce que l'on est prêt à faire pour obtenir ce que l'on souhaite. Cette mini-série est une porte d'entrée à tous ceux qui ne connaissent pas l'œuvre de John Steinbeck.
3: Vous avez à peine quitté la chambre, mais vous illuminez déjà tout le foyer.
2: Vous êtes si gentil avec moi.
4: Écoute, les filles, dans son genre, ne tombent pas du ciel.
3: Cathy, si vous m'épousez, je vous protégerai. Cette vie vous comblera.
1: À l'Est d'Éden, sur Netflix.

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1: Bonjour à toutes et tous. Plus de 400 lycées concernés depuis ce matin par des actions et des perturbations, selon le ministère de l'Éducation. C'est moins que la semaine dernière, mais le mouvement des lycéens se poursuit dans plusieurs villes, avec de nouveaux détentions devant certains établissements et plusieurs dizaines d'interpellations. Notez qu'à Lens, un élève de 15 ans a été gravement blessé à la main ce matin après avoir ramassé une grenade de désencerclement. Et la Ligue des droits de l'homme prend la parole aujourd'hui sur ce mouvement et dénonce une dérive globale par rapport à l'état de droit. La présidente de la LDH pointe notamment le non-respect du cadre légal lors de certaines interventions des forces de l'ordre. L'examen va reprendre cet après-midi à l'Assemblée pour la loi intégrale contre les violences sexistes et sexuelles. Depuis jeudi, les députés discutent ce texte très attendu par les associations féministes. Elles continuent leur mobilisation. Une manifestation aura lieu en fin de journée à Paris depuis la place Vendôme jusqu'à l'Assemblée nationale. La reprise de la ligne ferroviaire entre Rouen et Caen ce matin. Retour à la normale pour le trafic. Plus de 3 semaines après le déraillement d'un train en Seine-Maritime, il avait fait une quarantaine de blessés, dont un grave. 300 mètres de voies ferrées ont été changés. L'enquête, elle, se poursuit. Une personne sur 10 risque de tomber dans la précarité alimentaire dans la décennie à venir. C'est le résultat d'une étude sur l'extrême pauvreté publiée aujourd'hui et basée sur les données des Restos du Cœur. Le taux de chômage et l'inflation des loyers figurent parmi les principaux facteurs qui font basculer les Français dans des situations de précarité profonde. Et puis il lance la saison des Nobel. Le prix Nobel de médecine a été attribué à des chercheurs américains et allemands. Ils récompensent leurs travaux sur l'optogénétique, une technique de neurosciences qui étudie avec la lumière comment les cellules nerveuses façonnent les souvenirs, les émotions et les comportements dans le cerveau. Demain, c'est le Nobel de physique qui sera annoncé à la mi-journée par l'Académie suédoise. Et c'est la fin de cette édition. Très bon début d'après-midi.

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0: C'est quel le micro aussi FM jeudi top pour votre première émission. Ouais, le premier drive de cette semaine. J'espère que c'était la reprise d'ailleurs pour vous de votre côté. C'est la reprise pour moi également. On démarre cette émission avec Lerita Mitsuko et puis Céline Dion. Bonjour, pardon, merci. Voici l'info d'abord de César avec Elsa Ruot. Bonjour.
1: Bonjour à toutes et tous. Un lycéen actuellement hospitalisé dans un état grave à Lens. Il a été grièvement touché à la main ce matin par une grenade lors d'une action devant son établissement. Les circonstances restent à préciser selon le maire. L'IGPN, la police des polices, est saisie. Dans une tribune dans Libération cet après-midi, la secrétaire générale de la CGT appelle le gouvernement à en finir avec la répression du mouvement lycéen. Pour Sophie Binet, c'est du jamais vu, au moins depuis mai 68. Et alors que la mobilisation se poursuit dans plus de 400 lycées, le ministre de l'Éducation, Édouard Geffray, est en déplacement dans un établissement de la région parisienne. Le ministre a dénoncé des actes de très grande violence ces derniers jours. L'examen reprend à l'Assemblée nationale pour la loi intégrale contre les violences sexistes et sexuelles. Depuis jeudi, les députés discutent ce texte. Le vote est prévu la semaine prochaine. Les associations féministes, elles, continuent leur mobilisation. Une manifestation aura lieu à partir de 18h30 depuis la place Vendôme à Paris. Des rassemblements sont aussi prévus devant les tribunaux partout en France. L'hôpital de Nantes, dans la tourmente, deux nouveau-nés sont morts à cause d'infections nosocomiales depuis l'été 2025. D'autres ont contracté des méningites. Le CHU a confirmé ce matin cette information et précise qu'il va faire appel à des experts indépendants en risques infectieux pour procéder à une nouvelle analyse et tenter d'endiguer la prolifération des bactéries. Le second tour de la présidentielle au Brésil aura lieu d'ici 3 semaines, le 25 octobre, et il se jouera entre Flavio Bolsonaro, le fils de l'ancien président d'extrême droite qui a créé la surprise hier, et Lula, le président sortant, devancé au premier tour de plus de 2 millions de voix. À 80 ans, il brigue un quatrième mandat. Enfin, il lance la saison des Nobel. Le prix Nobel de médecine a été attribué à des chercheurs américains et allemands par l'Académie suédoise. Ils récompensent leurs travaux sur l'optogénétique, une technique de neurosciences qui utilise la lumière pour étudier le cerveau. Très bon après-midi.

0: CFM, c'est Shakira, Shakira. Avec Ibs Antlai, allez CFM, belle fin de journée. En ce lundi, fin d'après-midi, tranquille, avec votre playlist et tous vos rendez-vous. Parmi les rendez-vous, la pop culture, évidemment. Les bons plans sortis aussi de CFM, hein, avec quelques agendas qu'on vous proposera au fur et à mesure de cette émission. Je vous proposerai également encore un très très beau cadeau, j'y reviendrai un petit peu plus tard. Et puis l'info locale, la météo, ça sera à 17h et à 18h, notamment avec Jean-Luc Herman pour l'info tout à l'heure. Musique donc avec Bébé Rexha, New Religion et puis Milky, David Guetta. Je vous propose très très vite Just The Way You Are. CFM, bienvenue.
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0: Frappe-moi plus fort. TFM avec Zawi, Toxic and Chic. Vous avez peut-être vu au cinéma le film Obsession il y a quelques mois. Il a beaucoup marché ce film par le jeune réalisateur qui était youtubeur et qui est passé du coup derrière la caméra pour son tout premier long métrage Obsession. C'était ce fameux thriller qui a cartonné partout dans le monde. Il a seulement 27 ans ce réalisateur et il annonce son deuxième film Anything But Ghost, une comédie horrifique avec notamment Aaron Paul. Ça va parler de chasseurs de fantômes en quête de célébrités qui vont rapidement se retrouver dépassés par les événements et ça s'annonce encore assez horrifique. Ça sortira très très prochainement. Je vous propose de repartir en musique pour vous faire patienter avec Muse, Nightshift, Superstar et puis on aura Pierre Demar aussi avec Je pense à vous et la pop culture encore cet après-midi sur CFM.
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2: Dans votre rendez-vous jeux vidéo, on monte dans un vaisseau dans une galaxie très très lointaine. C'est l'une des licences les plus populaires du cinéma et elle a eu droit à de multiples adaptations sur nos consoles de jeux. Star Wars est de retour avec la sortie cette semaine de Star Wars Galactic Racer. Ici, pas question de sabre laser, tout se joue dans des vaisseaux puisqu'il s'agit d'un jeu de course. Foncez à toute vitesse dans des modules aussi rapides que l'éclair, à la clé des courses dynamiques et très spectaculaires. Rejoignez la Ligue Galactique, un circuit de course clandestin né après la chute de l'Empire. Le mode solo propose un vrai scénario, incarné Shade, un pilote solitaire qui cherche à se venger et il fera tout ce qui est en son pouvoir pour devenir le plus rapide. Et pour ce faire, vous avez une large gamme de vaisseaux différents à votre disposition. À vous de choisir celui qui correspond le plus à votre style de pilotage. Les différentes courses nous emmènent sur plusieurs planètes iconiques de l'univers Star Wars, de Tatooine à Jakku en passant par Lantana. Des courses à savourer en solo, mais aussi à plusieurs, bien sûr, via un mode en ligne pour affronter des adversaires aux quatre coins de la planète. Ce n'est pas la première fois que la saga Star Wars se décline en version jeu de course. Le premier du genre était sorti en 1999 au moment de l'arrivée de l'épisode 1 au cinéma. Il avait su séduire les joueurs. 27 ans après, la formule plaira toujours autant aux amateurs de courses futuristes. Star Wars Galactic Racer sort cette semaine sur PC, PlayStation 5 et Xbox Series.

0: Les tiers sans fiers sur CFM. Allez, cadeau tout de suite. 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Le zoo de Jurk qui passe en mode Halloween pour les prochaines semaines. Halloween au zoo de Jurk, une mystérieuse disparition à élucider. Jusqu'au 1er novembre, le zoo de Jurk se met aux couleurs d'Halloween et invite petits et grands à vivre une aventure pleine de mystères, de frissons et surtout de fou rire. Évidemment, on vous propose de repartir avec vos passes duo dès maintenant sur la page Facebook CFM. 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Bonne chance les amis. Indochine, les nouveaux soleils et puis Cher pour rejoindre Jean-Luc Herman pour l'info locale tout à l'heure. Ce sera pour 17h sur CFM.
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0: CFM, à l'approche d'Halloween, on a rendez-vous avec Dracula. Dracula, c'est le son qui nous accompagnait tout l'été de Tame Impala et Jenny. On aura Harry Styles aussi avec American Girls. Les conditions météo d'abord pour demain, mardi, et l'info de 17h, c'est avec Jean-Luc Herman. Bonsoir.
1: Bonsoir Kiel, bonsoir à tous. Une centaine de particuliers ayant investi dans des appartements d'une résidence senior à Cherbourg dénoncent des loyers impayés depuis la faillite de l'ancien exploitant en 2024. Repris par le groupe Zénitude, l'établissement continue de fonctionner, mais les propriétaires se voient proposer de renoncer à une partie de leur loyer avant une reprise des versements à 50%. De nouvelles propositions sont attendues d'ici fin octobre. Un collectif de propriétaires accompagné par un cabinet d'avocats réclame une indemnisation. L'espace France Service de 40 ans les Marais dispose désormais de ses propres locaux au sein de la Maison du Social, inaugurée vendredi. Ils étaient jusqu'ici installés au milieu du hall d'accueil dans ce bâtiment qui regroupe 12 partenaires dont la CAF, l'ACPAM et la mission locale. En 2025, 8000 usagers y ont été accompagnés dans leur démarche et 1800 autres dans les antennes de Picauville et Sainte-Mère-Église. Avranches pourrait renoncer au ramassage des poubelles en porte-à-porte d'ici 2028 au profit de points d'apport volontaires, l'option jugée la plus rentable par une étude de l'agglomération qui tranchera le 5 novembre prochain. Le maire et son équipe s'y opposent, redoutant des difficultés d'aménagement dans le centre historique et l'image dégradée de ces points associés à des dépôts sauvages. Ils réclament un diagnostic ciblé sur la commune et une consultation des habitants avant toute décision. Deux hommes ont été interpellés samedi à Coutances dans le quartier de Messac en pleine transaction de stupéfiants. Les policiers ont découvert une voiture transformée en point de vente ambulant. 80 grammes d'héroïne, 6 grammes de cocaïne, 5 grammes de résine de cannabis et 590 € en liquide ont été saisis. Les deux suspects ont été placés en garde à vue. Les suites judiciaires n'ont pas été précisées. Une embarcation pneumatique avec environ 120 migrants à bord a pris la mer en direction de l'Angleterre dans la nuit de samedi à dimanche, partie d'une plage proche de Ketou. Un témoin a donné l'alerte. Le Cross Jobourg a ensuite coordonné une opération de surveillance avec le remorqueur Abeille Liberté et le secours de la SNSM. La préfecture maritime ayant choisi de ne pas contraindre les migrants à être secourus vu la fragilité de leur esquif. Un bateau de plaisance a pris feu samedi en fin d'après-midi au large de Fermanville. Seul à bord, le plaisancier a dû se jeter à l'eau pour échapper aux flammes avant d'être secouru par la SNSM. L'individu ayant inhalé des fumées toxiques a été évacué vers l'hôpital de Cherbourg. Suite de l'actu, c'est avec Elsa Ruau.
2: Bonjour à toutes et tous. Un lycéen actuellement hospitalisé dans un état grave à Lens. Il a été grièvement touché à la main ce matin par une grenade lors d'une action devant son établissement. Les circonstances restent à préciser selon le maire. L'IGPN, la police des polices est saisie. Dans une tribune dans Libération cet après-midi, la secrétaire générale de la CGT appelle le gouvernement à en finir avec la répression du mouvement lycéen. Pour Sophie Binet, c'est du jamais vu, au moins depuis mai 68. Et alors que la mobilisation se poursuit dans plus de 400 lycées, le ministre de l'Éducation, Édouard Geffray, est en déplacement dans un établissement de la région parisienne. Le ministre a dénoncé des actes de très grande violence ces derniers jours. L'examen reprend à l'Assemblée nationale pour la loi intégrale contre les violences sexistes et sexuelles. Depuis jeudi, les députés discutent ce texte. Le vote est prévu la semaine prochaine. Les associations féministes, elles, continuent leur mobilisation. Une manifestation aura lieu à partir de 18h30 depuis la place Vendôme à Paris. Des rassemblements sont aussi prévus devant les tribunaux partout en France. L'hôpital de Nantes dans la tourmente. Deux nouveau-nés sont morts à cause d'infections nosocomiales depuis l'été 2025. D'autres ont contracté des méningites. Le CHU a confirmé ce matin cette information et précise qu'il va faire appel à des experts indépendants en risques infectieux pour procéder à une nouvelle analyse et tenter d'endiguer la prolifération des bactéries. Le second tour de la présidentielle au Brésil aura lieu d'ici 3 semaines, le 25 octobre, et il se jouera entre Flavio Bolsonaro, le fils de l'ancien président d'extrême droite qui a créé la surprise hier, et Lula, le président sortant, devancé au premier tour de plus de 2 millions de voix. À 80 ans, il brigue un quatrième mandat. Enfin, il lance la la saison des Nobel. Le prix Nobel de médecine a été attribué à des chercheurs américains et allemands par l'Académie suédoise. Ils récompensent leurs travaux sur l'optogénétique, une technique de neurosciences qui utilise la lumière pour étudier le cerveau. Très bon après-midi.
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4: Demain, le ciel sera voilé toute la journée dans la Manche. Côté température, il fera 10 degrés à Chef-du-Pont, 11 à Perrier, 13 à Coutances, Granville, Pontorson, Cherbourg et Barneville-Carteret, 14 à Jebourg et 15 à Saint-Va et Sourdeval. Les températures maximales atteindront entre 18 et 26 degrés. Côté mer, elle sera aridée à Belle. Le vent soufflera vers le secteur nord-est avec des rafales allant de 10 à 40 km/h. La mer sera haute à 4h25 et basse à 11h11. Le coefficient est toujours en hausse à 48. Bonne soirée à toutes et à tous.
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0: show. Show, Machistador, Mathieu Chedid est sur CFM. Rendez-vous demain à la Hague. Pour cette visite libre de la ferme des démons, balade pédagogique à travers les prés de ce nouveau site agroécologique et touristique, à la rencontre de plus d'une centaine d'animaux de race normande, entre patrimoine rural et paysages maritimes du Nord Cotentin. Rendez-vous à la ferme démons demain après-midi, 14h-19h, tarif 5 euros. Je vous propose de repartir en musique. Avant la télé tout à l'heure, on vous propose Manon Lisa, le petit pêcheur, et puis Maisie Peters aussi, My Regard sur CFM.
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0: TFM, c'est Kiel et vive les mariés. L'acteur de The Mask, Jim Carrey, a épousé en toute discrétion Min Ha, sa compagne de 32 ans. C'était lors d'une cérémonie intime à Los Angeles. Une histoire d'amour tenue longtemps secrète. Alors, je cite quelques mots qui se sont tenus lors de cette cérémonie. Merci à ma sublime compagne. Je t'aime, Min Han. Tu es un ange. Bon, bah voilà, plein de bonheur encore. 32 ans de plus, peut-être, pour tous les deux. Dans un instant, je vous propose du bonheur. Aussi, Olivia Rodrigo avec Drop Dead. Et puis Freya Sky, Silent Treatment. On passe à la télé. Tout de suite, les primes de ce lundi soir. C'est parti.
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2: Sur votre plateau télé ce soir, des Belges sur la pelouse, des Belges sur scène et un couple en crise. Du foot sur TF1, France-Belgique, la Ligue des Nations. Quatrième et dernière rencontre de l'équipe de France pour ce premier rassemblement de l'ère Zinedine Zidane. Après les avoir affrontés la semaine dernière, les Bleus sont une nouvelle fois opposés aux Belges, mais cette fois au Stade de France. Objectif, finir en beauté. Belgomania, toute la Belgique qu'on aime sur France 4, documentaire. La présence artistique belge imprègne durablement le paysage culturel français. De la musique au cinéma, une nouvelle génération d'artistes s'impose. Angèle, Stromae, Virginie Efira. Ils suivent la voie ouverte par d'autres comme Jacques Brel.
3: Brel chante la vie, la mort, l'amour et la société dans un français à la fois poétique et populaire. Et malin autant que pragmatique, il a compris que pour atteindre son inaccessible étoile, la France et ses 42 millions d'habitants à l'époque étaient un passage obligé.
2: Mes héros sur France 3, film avec Josiane Balasco et Gérard Jugnot. Maxime apprend que sa mère, Olga, vient d'être emprisonnée pour s'être opposée à un policier. Il accepte de la ramener chez elle à condition qu'elle se réconcilie avec son mari. En chemin, il croise le petit Timeko, sans papier, en situation précaire, et l'emmène avec eux.
4: Bonjour Timeko, moi c'est Olga.
5: Tu crois vraiment que t'as l'âge pour adopter un enfant?
6: Mais qui te parle d'adopter?
5: Papa, il en dit quoi?
7: Ton père, je parle plus.
6: Jacques! Jacques!
8: C'est pour moi l'ambulance? L'intention est charmante.
2: France-Belgique sur TF1, Belgomania, toute la Belgique qu'on aime sur France 4 et Méro sur France 3. Très belle soirée télé à tous.
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0: Magical, Magical, c'était Benson Boone sur CFM. Et c'est Ambre qui va prendre la suite dans une poignée de secondes, la dernière gagnante de la Star Academy, qui annonce d'ailleurs son album. À l'intérieur, je me demande, qu'on va écouter très très vite, Ambre qu'on verra forcément sur le plateau de la Star Academy pour cette nouvelle saison qui va démarrer à la fin de cette semaine, ça sera ce samedi. Ça va être encore quelque chose. Alors certains fans attendent avec impatience la présence de Céline Dion hein, pour accompagner les élèves. Apparemment, il n'en sera rien, c'est ce qu'on a appris ce week-end. Sienna Spiro également avec Ambre dans le prochain quart d'heure pour Jean-Luc Herman tout à l'heure pour 18h sur CFM.
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0: Yes, CFM, ça y est, son album est dispo. Zazie est là. Son album Volatile est dans les bacs depuis vendredi. Zazie avec Peu Importe. On l'écoute avec Christophe Maé. Y'a que de l'amour chez toi. La météo tout de suite et l'info de 18h. Jean-Luc Herman, bonsoir.
1: Bonsoir Kiel, bonsoir à tous. Une centaine de particuliers ayant investi dans des appartements d'une résidence senior à Cherbourg dénoncent des loyers impayés depuis la faillite de l'ancien exploitant en 2024. Repris par le groupe Zénitude, l'établissement continue de fonctionner, mais les propriétaires se voient proposer de renoncer à une partie de leur loyer avant une reprise des versements à 50%. De nouvelles propositions sont attendues d'ici fin octobre. Un collectif de propriétaires accompagné par un cabinet d'avocats réclame une indemnisation. L'espace France Service de 40 ans les Marais dispose désormais de ses propres locaux au sein de la Maison du Social, inaugurée vendredi. Ils étaient jusqu'ici installés au milieu du hall d'accueil dans ce bâtiment qui regroupe 12 partenaires, dont la CAF, l'ACPAM et la mission locale. En 2025, 8000 usagers y ont été accompagnés dans leur démarche et 1800 autres dans les antennes de Picauville et Sainte-Mère-Église. Avranches pourrait renoncer au ramassage des poubelles en porte-à-porte d'ici 2028 au profit de points d'apport volontaires, l'option jugée la plus rentable par une étude de l'agglomération qui tranchera le 5 novembre prochain. Le maire et son équipe s'y opposent, redoutant des difficultés d'aménagement dans le centre historique et l'image dégradée de ces points associés à des dépôts sauvages. Ils réclament un diagnostic ciblé sur la commune et une consultation des habitants avant toute décision. Deux hommes ont été interpellés samedi à Coutances dans le quartier de Messac en pleine transaction de stupéfiants. Les policiers ont découvert une voiture transformée en point de vente ambulant. 80 grammes d'héroïne, 6 grammes de cocaïne, 5 grammes de résine de cannabis et 590 € en liquide ont été saisis. Les deux suspects ont été placés en garde à vue. Les suites judiciaires n'ont pas été précisées. Une embarcation pneumatique avec environ 120 migrants à bord a pris la mer en direction de l'Angleterre dans la nuit de samedi à dimanche, partie d'une plage proche de Kétou. Un témoin a donné l'alerte. Le Cross Jobourg a ensuite coordonné une opération de surveillance avec le remorqueur Abeille Liberté et le secours de la SNSM. La préfecture maritime ayant choisi de ne pas contraindre les migrants à être secourus vu la fragilité de leur esquif. Un bateau de plaisance a pris feu samedi en fin d'après-midi au large de Fermanville. Seul à bord, le plaisancier a dû se jeter à l'eau pour échapper aux flammes avant d'être secouru par la SNSM. L'individu ayant inhalé des fumées toxiques a été évacué vers l'hôpital de Cherbourg. Suite de l'actu, c'est avec Elsa Ruot.
2: Bonjour à toutes et tous. Un lycéen actuellement hospitalisé dans un état grave à Lens. Il a été grièvement touché à la main ce matin par une grenade lors d'une action devant son établissement. Les circonstances restent à préciser selon le maire. L'IGPN, la police des polices et saisie. Dans une tribune dans Libération cet après-midi, la secrétaire générale de la CGT appelle le gouvernement à en finir avec la répression du mouvement lycéen. Pour Sophie Binet, c'est du jamais vu, au moins depuis mai 68. Et alors que la mobilisation se poursuit dans plus de 400 lycées, le ministre de l'Éducation, Édouard Geffray, est en déplacement dans un établissement de la région parisienne. Le ministre a dénoncé des actes de très grande violence ces derniers jours. L'examen reprend à l'Assemblée nationale pour la loi intégrale contre les violences sexistes et sexuelles. Depuis jeudi, les députés discutent ce texte. Le vote est prévu la semaine prochaine. Les associations féministes, elles, continuent leur mobilisation. Une manifestation aura lieu à partir de 18h30 depuis la place Vendôme à Paris. Des rassemblements sont aussi prévus devant les tribunaux partout en France. L'hôpital de Nantes dans la tourmente. Deux nouveau-nés sont morts à cause d'infections nosocomiales depuis l'été 2025. D'autres ont contracté des méningites. Le CHU a confirmé ce matin cette information et précise qu'il va faire appel à des experts indépendants en risques infectieux pour procéder à une nouvelle analyse et tenter d'endiguer la prolifération des bactéries. Le second tour de la présidentielle au Brésil aura lieu d'ici 3 semaines, le 25 octobre, et il se jouera entre Flavio Bolsonaro, le fils de l'ancien président d'extrême droite qui a créé la surprise hier, et Lula, le président sortant, devancé au premier tour de plus de 2 millions de voix. À 80 ans, il brigue un 4e mandat. Enfin, il lance la saison des Nobel. Le prix Nobel de médecine a été attribué à des chercheurs américains et allemands par l'Académie suédoise. Ils récompensent leurs travaux sur l'optogénétique, une technique de neurosciences qui utilise la lumière pour étudier le cerveau. Très bon après-midi.
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4: Demain, le ciel sera voilé toute la journée dans la Manche. Côté température, il fera 10 degrés à Chef-du-Pont, 11 à Perrier, 13 à Coutances, Granville, Pontorson, Cherbourg et Barneville-Carteret, 14 à Jebourg et 15 à Saint-Va et Sourdeval. Les températures maximales atteindront entre 18 et 26 degrés. Côté mer, elle sera aridée à Belle. Le vent soufflera vers le secteur nord-est avec des rafales allant de 10 à 40 km/h. La mer sera haute à 4h25 et basse à 11h11. Le coefficient est toujours en hausse à 48. Bonne soirée à toutes et à tous.
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0: 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C'est le rendez-vous pour faire avancer vos projets. 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Et donc, ce salon Objectif Artisan, c'est à Coutances, mercredi 9h-16h. Et c'est gratuit. Je vous propose de repartir en musique avant la télé, avant le journal, avec Miles Smith et Niall Horan. On écoutera ensemble très vite Drive Safe sur CFM.
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0: Miles Smith et Nia Loran. C'est le spectacle de début d'année sur TF1. Il ne faudra pas rater. La billetterie pour les Enfoirés 2027 ouvrira ce mardi 13 octobre à 10h. Les Enfoirés seront au Zénith de Strasbourg. Donc il va falloir effectivement faire un petit peu de route hein, pour aller les applaudir. Même parfois, ça en vaut vraiment le coup puisque le spectacle est toujours au rendez-vous. 7 concerts qui se tiendront du 12 au 18 janvier prochain. Et ensuite, évidemment, on fera une petite captation et ça sera diffusé en mars sur la Une. George Michael, ça sera diffusé sur notre antenne avec Marie G. Blige. Az, et voici la télé pour ce lundi soir tout de suite.
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2: Sur votre plateau télé ce soir, des Belges sur la pelouse, des Belges sur scène et un couple en crise. Du foot sur TF1, France-Belgique, la Ligue des Nations. Quatrième et dernière rencontre de l'équipe de France pour ce premier rassemblement de l'ère Zinedine Zidane. Après les avoir affrontés la semaine dernière, les Bleus sont une nouvelle fois opposés aux Belges, mais cette fois au Stade de France. Objectif, finir en beauté. Belgomania, toute la Belgique qu'on aime sur France 4, documentaire. La présence artistique belge imprègne durablement le paysage culturel français. De la musique au cinéma, une nouvelle génération d'artistes s'impose. Angèle, Stromae, Virginie Efira. Ils suivent la voie ouverte par d'autres comme Jacques Brel.
3: Brel chante la vie, la mort, l'amour et la société dans un français à la fois poétique et populaire. Et malin autant que pragmatique, il a compris que pour atteindre son inaccessible étoile, la France et ses 42 millions d'habitants à l'époque étaient un passage obligé.
2: Mes héros sur France 3, film avec Josiane Balasco et Gérard Jugnot. Maxime apprend que sa mère, Olga, vient d'être emprisonnée pour s'être opposée à un policier. Il accepte de la ramener chez elle à condition qu'elle se réconcilie avec son mari. En chemin, il croise le petit Timeko, sans papier, en situation précaire, et l'emmène avec eux.
4: Bonjour Timeko, moi c'est Olga.
5: Tu crois vraiment que t'as l'âge pour adopter un enfant?
6: Mais qui te parle d'adopter?
5: Papa, il en dit quoi?
7: Ton père, je lui parle plus.
6: Jacques! Jacques!
8: C'est pour moi l'ambulance. L'intention est charmante.
2: France-Belgique sur TF1, Belgomania, toute la Belgique qu'on aime sur France 4 et Méro sur France 3. Très belle soirée télé à tous.
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0: vous souhaite une belle fin de journée avec CFM, George Michael et Mary J. Blige à l'instant, Christophe Willem pour la suite avec System ou encore Teddy Swims. Cette soirée, on la passe ensemble en musique et puis aussi avec l'info de la rédaction. Voici le journal CFM, Elsa Ruyot. Bonsoir.
1: Bonsoir à toutes et tous. Des actions dans plus de 580 lycées aujourd'hui et de nouveau des incidents et des violences. Cela dessert le mouvement, assure la CGT qui appelle à la grève demain. Pas de téléphone en conduisant. Vous risquez maintenant une suspension de votre permis. La mesure concerne désormais tout le pays, mais est-elle efficace? On y revient dans cette édition. Et puis du foot ce soir, quatrième et dernier match pour ce premier rassemblement des Bleus version Zidane et le sélectionneur se méfie toujours des Belges. Une reprise des cours des mercredis dans les lycées, c'est ce que souhaite le ministre de l'Éducation. Édouard Geffrey, en déplacement dans un établissement, indique aussi que 190 élèves ont été blessés depuis le début du mouvement. À Lens ce matin, un jeune de 15 ans a eu la main arrachée par une grenade des forces de l'ordre. Le procureur indique que l'IGPN, l'inspection générale de la police nationale, a été saisie pour faire toute la lumière sur les circonstances des faits. Et le mouvement doit continuer demain avec notamment plusieurs syndicats aux côtés des lycéens et étudiants. Objectif, protéger les lycéens, selon Sophie Binet, secrétaire générale de la CGT. Les violences ces derniers jours inquiètent aussi la secrétaire générale de la Fédération Éducation, Recherche, Culture de la CGT, Charlotte Van Beusien.
2: Mais en fait, c'est l'éternel problème des mouvements de revendication. Je ne vais pas rentrer dans le détail de qui casse et qui brûle, mais ce qu'il y a de sûr, c'est que ça n'aide pas le mouvement, ça c'est évident. On a eu des retours d'unions départementales qui ont accueilli des lycéens, des lycéennes dans leurs locaux où il y a eu beaucoup de débats à ce sujet. Ça discute beaucoup chez les jeunes du rapport à la violence et une immense majorité disent que ça les dessert et que ça les met en danger physiquement également. On a la sensation que le gouvernement, à la fois en fermant les lycées et à la fois en envoyant les forces de l'ordre, forcément ça tourne à la violence. Et se mettre en grève mardi, c'est être responsable avec les élèves pour aider à la protection et à éviter un maximum de violence.
1: Et aujourd'hui, le mouvement a touché près de 600 lycées. Notez aussi que l'intersyndicale appelle à une grande mobilisation dans le public comme dans le privé. La CGT, FO ou encore la CFDT lancent une journée d'action et de grève le 5 novembre prochain pour les salaires et l'emploi. Il y aura un second procès pour le meurtre de Federico Martin à Rambourou. Après Romain Bouvier, Loïc Le Priol, lui aussi annonce qu'il fait appel. Il avait été condamné pour l'assassinat de l'ex-rugbyman argentin à 26 ans de prison fin septembre après 3 semaines d'audience. Utiliser votre téléphone en conduisant peut vous faire perdre votre permis. La mesure est entrée en vigueur aujourd'hui. Après avoir été testée dans une vingtaine de départements, l'expérimentation avait débuté dans les Landes fin 2025 et depuis la préfecture a annoncé la suspension de 200 permis et une chute de ce type d'infraction de 12%. Mais pour le directeur général de l'association 40 millions d'automobilistes, Pierre Chasseret, si la mesure est efficace, elle ne s'attaque pas au vrai problème.
3: Dans les départements où on a mis en place cette expérimentation de la suspension du permis de conduire, on a constaté quoi ? Est-ce qu'on a constaté une baisse du nombre d'accidents? Non. Est-ce qu'on a constaté une baisse du nombre d'infractions? Oui. Donc on touche à la moitié de la réussite, mais on n'a pas réussi à obtenir l'essentiel. On n'a pas réussi à obtenir la réduction du nombre d'accidents. Attention à ces écueils où on voudrait montrer la réussite d'une mesure par une réduction du nombre d'infractions. La vraie réussite d'une mesure, c'est quand on baisse le nombre d'accidents. Et ça, pour l'instant, on n'y est pas encore parvenu.
1: Et en plus de l'amende et du retrait de 3 points, les automobilistes surpris en train d'utiliser leur téléphone au volant risquent une suspension immédiate de leur permis de conduire entre 15 jours et 6 mois. La AS Nancy Lorraine réagit après la mise en examen de 2 joueurs de son équipe réserve pour viol en réunion. Le club de foot indique prendre pleinement la mesure de la gravité des faits et ajoute attendre la décision de la justice avant de prendre toute mesure à l'encontre des joueurs concernés. Et puis c'est le dernier rendez-vous de la trêve internationale. L'équipe de France reçoit la Belgique ce soir au Stade de France pour la 4e journée de la Ligue des Nations. Après le nul contre l'Italie vendredi, les Bleus vont tenter de finir sur une bonne note le premier rassemblement de l'ère Zinedine Zidane. Le sélectionneur français s'attend à une belle opposition face aux voisins belges, en évoquant notamment les forces de cette sélection. Écoutez.
4: Sincèrement, par rapport au match aller, même, je crois que la Belgique a très bien joué. Je crois qu'ils nous ont mis même parfois un petit peu en difficulté tactiquement. C'est une équipe qui entreprend, c'est une équipe qui sait faire des choses. Et voilà, on a su nous aussi s'adapter, redresser un petit peu la barre, et on a réussi à gagner. Mais oui, j'ai vu le match contre la Turquie, et c'est une équipe, de toute façon, la Belgique, qui peut mettre n'importe quelle équipe en difficulté. Non, il y a de très bons joueurs aussi, de très bonnes individualités.
1: France-Belgique, c'est à 20h45 au Stade de France. Au même moment, l'Italie recevra la Turquie dans l'autre match du groupe A. Voilà pour l'info. Bonne fin de journée.

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0: Benjamin Biolay avec La Superbe. 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Caroline sera à nouveau dans notre studio demain aux côtés de Jean-Marc à la fin de la matinale pour vous proposer une nouvelle séance Voyance comme chaque mardi, 9h30, 10h. Le numéro à composer demain un petit peu avant le début de la séance, ce sera le 0892 704 456, 0892 704 456, pour poser toutes vos questions à Caroline demain au micro, au téléphone de CFM. À demain les amis. Et puis là, on vous laisse avec la musique CFM, Teddy Bear, Chaussures Roses, et puis les 4 Size aussi, Animal. Je vous retrouve demain à partir de 16h. Salut.
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1: Bonsoir, bonsoir à tous. Mobilisation en baisse dans les lycées, mais de nouveaux faits de violence. À Lens, un élève de 15 ans s'est fait arracher la main ce matin alors qu'il tentait d'évacuer une grenade de désencerclement. L'IGPN a été saisi. Au total, 190 lycéens auraient été blessés selon le décompte d'Edouard Geffray, le ministre de l'Éducation nationale, qui a annoncé que 589 établissements ont été perturbés aujourd'hui. Pour tenter de faire retomber la pression, écoutez les lycéens. Après la lettre de Sébastien Lecornu et les 5 grands chantiers lancés, le ministre de l'Éducation propose la mise en place d'une plateforme en ligne pour récolter les revendications des élèves. En attendant, une nouvelle journée de mobilisation est prévue demain. À l'appel des syndicats étudiants, un rassemblement doit se tenir à Paris à 14h, place de la République. De nombreuses manifestations sont prévues aussi devant les lycées partout dans le pays. Les lycéens qui ne seront pas seuls, les syndicats d'enseignants invitent également les professeurs à rejoindre le mouvement à travers une intersyndicale. Une autre journée de grève est prévue dans le public comme dans le privé le 5 novembre prochain. Dans l'actualité également, cet incendie à bord du porte-avions Charles de Gaulle ce matin. Le navire français est en révision sur la base navale de Toulon. Le feu aurait pris dans un local technique. Aucun blessé n'est à déplorer et les installations nucléaires n'ont pas été touchées, annonce la préfecture maritime. Dernier jour pour vous inscrire à la primaire de la gauche. Si vous souhaitez participer, le premier tour aura lieu le week-end prochain afin de désigner le candidat unique à la présidentielle l'année prochaine. 5 candidats sont en lice. Raphaël Glucksmann, Jérôme Guedj, Ségolène Royal, Emmanuel Morel et Olivier Faure. Le premier secrétaire du PS espère 100 000 votants. Les Bleus de retour au Stade de France. L'équipe de Zinedine Zidane joue son 4e match de Ligue des Nations ce soir. C'est contre la Belgique et ça démarre à 20h45 avec à la clé la tête du groupe A. Dans l'autre match, l'Italie reçoit la Turquie. La prochaine journée dans cette compétition se tiendra le 12 novembre. Bonne soirée à tous.

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1: Bonsoir à tous. Dernier match des Bleus en cette trêve internationale. Journée sans médaille pour les Français aux Mondiaux de judo et une scène surréaliste au tournoi de tennis de Tokyo. C'est l'actu sport du jour. Le foot, l'équipe de France accueille la Belgique ce soir au Stade de France pour son dernier match de cette longue trêve internationale. Les Bleus qui restent sur un match nul face à l'Italie. C'est peut-être donc une finale avant l'heure dans le groupe A de la Ligue des Nations. Zinedine Zidane devrait une nouvelle fois faire des changements dans son 11 de départ et ce sera peut-être une habitude à prendre avec le nouveau sélectionneur qui souhaite aussi tester les derniers arrivés. Jules Koundé, le défenseur tricolore, trouve cela logique.
2: Il y a toujours eu de la concurrence en équipe de France. On a un vivier de grande qualité. Concernant les nouveaux joueurs, le coach leur demande d'être eux-mêmes. S'ils sont ici, c'est qu'il y a une raison. C'est parce qu'ils ont fait du bon travail en club et il leur demande juste de reproduire, de se sentir à l'aise. Il y en a beaucoup qui se connaissaient aussi déjà de par les sélections jeunes, de par les clubs dans lesquels ils évoluent. Donc l'intégration se passe bien. Je pense qu'ils sont tous à l'aise. Et l'objectif pour eux, c'est voilà de démontrer ce qui démontre en club.
1: France-Belgique, c'est ce soir au Stade de France. Les Bleus s'étaient imposés 1-0 la semaine dernière à Bruxelles. À suivre aussi ce soir notamment Italie-Turquie dans le groupe de la France. Pas de médaille aujourd'hui pour les Français aux Mondiaux de judo à Bakou. Les deux Français en lice aujourd'hui, Daiki Bouba et Kelvin Ray, ont été éliminés ce matin. Demain, les espoirs reposent sur les épaules de Sarah Léonie Sizik et de Johan Benjamin Gaba, le clan tricolore qui compte une médaille, le bronze hier de Shirin Bouk. Le tennis, une scène incroyable à Pékin. Daniil Medvedev a été disqualifié après avoir envoyé une balle dans la tête d'un spectateur suite à un geste d'humeur. Le Russe quitte la demi-finale par la petite porte et c'est donc Novak Djokovic qui se qualifie. Le Serbe disputera la 146e finale de sa carrière face à l'Australien Alex de Minaur. Bonne soirée.
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1: Bonsoir, bonsoir à tous. Mobilisation en baisse dans les lycées, mais de nouveaux faits de violence. À Lens, un élève de 15 ans s'est fait arracher la main ce matin alors qu'il tentait d'évacuer une grenade de désencerclement. L'IGPN a été saisi. Au total, 190 lycéens auraient été blessés selon le décompte d'Edouard Geffray, le ministre de l'Éducation nationale, qui a annoncé que 589 établissements ont été perturbés aujourd'hui. Pour tenter de faire retomber la pression, écoutez les lycéens. Après la lettre de Sébastien Lecornu et les 5 grands chantiers lancé, le ministre de l'Éducation propose la mise en place d'une plateforme en ligne pour récolter les revendications des élèves. En attendant, une nouvelle journée de mobilisation est prévue demain. À l'appel des syndicats étudiants, un rassemblement doit se tenir à Paris à 14h, place de la République. De nombreuses manifestations sont prévues aussi devant les lycées partout dans le pays. Les lycéens qui ne seront pas seuls. Les syndicats d'enseignants invitent également les professeurs à rejoindre le mouvement à travers une intersyndicale. Une autre journée de grève est prévue dans le public comme dans le privé le 5 novembre prochain. Dans l'actualité également, cet incendie à bord du porte-avions Charles de Gaulle ce matin. Le navire français est en révision sur la base navale de Toulon. Le feu aurait pris dans un local technique. Aucun blessé n'est à déplorer et les installations nucléaires n'ont pas été touchés, annonce la préfecture maritime. Dernier jour pour vous inscrire à la primaire de la gauche. Si vous souhaitez participer, le premier tour aura lieu le week-end prochain afin de désigner le candidat unique à la présidentielle l'année prochaine. 5 candidats sont en lice. Raphaël Glucksmann, Jérôme Gage, Ségolène Royal, Emmanuel Morel et Olivier Faure. Le premier secrétaire du PS espère 100 000 votants. Les Bleus de retour au Stade de France. L'équipe de Zinedine Zidane joue son 4e match de Ligue des Nations ce soir. C'est contre la Belgique et ça démarre à 20h45 avec à la clé la tête du groupe A. Dans l'autre match, l'Italie reçoit la Turquie. La prochaine journée dans cette compétition se tiendra le 12 novembre. Bonne soirée à tous.

0: 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Clotilde Dufretet, bonjour.
1: Bonjour.
0: Vous êtes secrétaire générale d'AXA Prévention. Alors, quel est le constat ?
1: Eh bien, en France, le taux de participation au dépistage organisé reste inférieur à 50%, alors que tout le monde en reconnaît l'utilité.
0: Mais pourquoi ? Quels sont les freins ?
1: Eh bien, ce sont surtout des freins psychologiques. Il y a la peur du résultat et de la douleur, ouais. La crainte aussi d'inquiéter ses proches, mmh. Et la solitude. Autant de blocages qui empêchent le passage à l'action, même face à un enjeu de santé aussi déterminant.
0: Cela dit, votre étude identifie aussi des leviers pour encourager ce passage à l'action.
1: Oui, et les plus forts, ce sont les liens d'affection qui nous unissent à nos proches. Mmh. Pour 7 Français sur 10, le dépistage est un acte d'amour. Nous sommes uniques pour ceux qui nous aiment. Alors faisons nos dépistages du cancer aussi pour eux.
0: Merci Clotilde.
1: Merci.
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1: Bonsoir, bonsoir à tous. Mobilisation en baisse dans les lycées, mais de nouveaux faits de violence. À Lens, un élève de 15 ans s'est fait arracher la main ce matin alors qu'il tentait d'évacuer une grenade de désencerclement. L'IGPN a été saisi. Au total, 190 lycéens auraient été blessés selon le décompte d'Edouard Geffray, le ministre de l'Éducation nationale, qui a annoncé que 589 établissements ont été perturbés aujourd'hui. Pour tenter de faire retomber la pression, écoutez les lycéens. Après la lettre de Sébastien Lecornu et les 5 grands chantier lancé, le ministre de l'Éducation propose la mise en place d'une plateforme en ligne pour récolter les revendications des élèves. En attendant, une nouvelle journée de mobilisation est prévue demain à l'appel des syndicats étudiants. Un rassemblement doit se tenir à Paris à 14h, place de la République. De nombreuses manifestations sont prévues aussi devant les lycées partout dans le pays. Les lycéens qui ne seront pas seuls. Les syndicats d'enseignants invitent également les professeurs à rejoindre le mouvement à travers une intersyndicale. Une autre journée de grève est prévue dans le public comme dans le privé le 5 novembre prochain. Dans l'actualité également, cet incendie à bord du porte-avions Charles de Gaulle ce matin. Le navire français est en révision sur la base navale de Toulon. Le feu aurait pris dans un local technique. Aucun blessé n'est à déplorer et les installations nucléaires n'ont pas été touchés, annonce la préfecture maritime. Un dernier jour pour vous inscrire à la primaire de la gauche. Si vous souhaitez participer, le premier tour aura lieu le week-end prochain afin de désigner le candidat unique à la présidentielle l'année prochaine. 5 candidats sont en lice. Raphaël Glucksmann, Jérôme Gage, Ségolène Royal, Emmanuel Morel et Olivier Faure. Le premier secrétaire du PS espère 100 000 votants. Les Bleus de retour au Stade de France. L'équipe de Zinedine Zidane joue son 4e match de Ligue des Nations ce soir. C'est contre la Belgique et ça démarre à 20h45 avec à la clé la tête du groupe A. Dans l'autre match, l'Italie reçoit la Turquie. La prochaine journée dans cette compétition se tiendra le 12 novembre. Bonne soirée à tous.

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1: Bonsoir, bonsoir à tous. 984 personnes interpellées aux abords des lycées, 65 policiers blessés, des nouveaux faits de violence. À Lens, un élève de 15 ans s'est fait arracher la main ce lundi matin alors qu'il tentait d'évacuer une grenade de désencerclement. L'IGPN a été saisie. Au total, 190 lycéens auraient été blessés selon le décompte d'Edouard Geffray, le ministre de l'Éducation nationale, qui a annoncé que 589 établissements ont été perturbés aujourd'hui. Pour tenter de faire retomber la pression, écoutez les lycéens. Après la lettre de Sébastien Lecornu et les 5 grands chantiers lancés, le ministre de l'Éducation propose la mise en place d'une plateforme en ligne pour récolter les revendications des élèves. En attendant, une nouvelle journée de mobilisation est prévue demain. À l'appel des syndicats étudiants, un rassemblement doit se tenir à Paris à 14h, place de la République. De nombreuses manifestations sont prévues aussi devant les lycées partout dans le pays. Les lycéens qui ne seront pas seuls, les syndicats d'enseignants invitent également les professeurs à rejoindre le mouvement à travers une intersyndicale. Une autre journée de grève est prévue dans le public comme dans le privé le 5 novembre prochain. Dans l'actualité également, cet incendie à bord du porte-avions Charles de Gaulle ce matin. Le navire français est en révision sur la base navale de Toulon. Le feu aurait pris dans un local technique. Aucun blessé n'est à déplorer et les installations nucléaires n'ont pas été touchés, annonce la préfecture maritime. Dernier jour pour vous inscrire à la primaire de la gauche. Si vous souhaitez participer, le premier tour aura lieu le week-end prochain afin de désigner le candidat unique à la présidentielle l'année prochaine. 5 candidats sont en lice. Raphaël Glucksmann, Jérôme Gage, Ségolène Royal ou encore Emmanuel Morel et Olivier Faure. Enfin du tennis et scène incroyable à Pékin, Daniil Medvedev a été disqualifié après avoir envoyé une balle dans la tête d'un spectateur suite à un geste d'humeur. Le Russe quitte la demi-finale par la petite porte et c'est donc Novak Djokovic qui se qualifie. Le Serbe disputera la 146e finale de sa carrière face à l'Australien Alex de Minaur. Bonne soirée à notre écoute.

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2: Bonsoir, bonsoir à tous. 984 personnes interpellées aux abords des lycées, 65 policiers blessés, des nouveaux faits de violence. À Lens, un élève de 15 ans s'est fait arracher la main ce lundi matin alors qu'il tentait d'évacuer une grenade de désencerclement. L'IGPN a été saisie. Au total, 190 lycéens auraient été blessés selon le décompte d'Edouard Geffray, le ministre de l'Éducation nationale, qui a annoncé que 589 établissements ont été perturbés aujourd'hui. Pour tenter de faire retomber la pression, écoutez les lycéens. Après la lettre de Sébastien Lecornu et les 5 grands chantiers lancés, le ministre de l'Éducation propose la mise en place d'une plateforme en ligne pour récolter les revendications des élèves. En attendant, une nouvelle journée de mobilisation est prévue demain. À l'appel des syndicats étudiants, un rassemblement doit se tenir à Paris à 14h, place de la République. De nombreuses manifestations sont prévues aussi devant les lycées partout dans le pays. Les lycéens qui ne seront pas seuls. Les syndicats d'enseignants invitent également les professeurs à rejoindre le mouvement à travers une intersyndicale. Une autre journée de grève est prévue dans le public comme dans le privé le 5 novembre prochain. Dans l'actualité également, cet incendie à bord du porte-avions Charles de Gaulle ce matin. Le navire français est en révision sur la base navale de Toulon. Le feu aurait pris dans un local technique. Aucun blessé n'est à déplorer et les installations nucléaires n'ont pas été touchées, annonce la préfecture maritime. Dernier jour pour vous inscrire à la primaire de la gauche. Si vous souhaitez participer, le premier tour aura lieu le week-end prochain afin de désigner le candidat unique à la présidentielle l'année prochaine. 5 candidats sont en lice, Raphaël Glucksmann, Jérôme Guedj, Ségolène Royal ou encore Emmanuel Morel et Olivier Faure. Enfin du tennis et scène incroyable à Pékin, Daniil Medvedev a été disqualifié après avoir envoyé une balle dans la tête d'un spectateur suite à un geste d'humeur. Le Russe quitte la demi-finale par la petite porte et c'est donc Novak Djokovic qui se qualifie. Le Serbe disputera la 146e finale de sa carrière face à l'Australien Alex de Minaur. Bonne soirée à notre écoute.

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1: Bonsoir, bonsoir à tous. 984 personnes interpellées aux abords des lycées, 65 policiers blessés, des nouveaux faits de violence. À Lens, un élève de 15 ans s'est fait arracher la main ce lundi matin alors qu'il tentait d'évacuer une grenade de désencerclement. L'IGPN a été saisi. Au total, 190 lycéens auraient été blessés selon le décompte d'Edouard Geffray, le ministre de l'Éducation nationale, qui a annoncé que 589 établissements ont été perturbés aujourd'hui. Pour tenter de faire retomber la pression, écouter les lycéens après la lettre de Sébastien Lecornu et les 5 grands chantiers lancés, le ministre de l'Éducation propose la mise en place d'une plateforme en ligne pour récolter les revendications des élèves. En attendant, une nouvelle journée de mobilisation est prévue demain. À l'appel des syndicats étudiants, un rassemblement doit se tenir à Paris à 14h, place de la République. De nombreuses manifestations sont prévues aussi devant les lycées partout dans le pays. Les lycéens qui ne seront pas seuls. Les syndicats d'enseignants invitent également les professeurs à rejoindre le mouvement à travers une intersyndicale. Une autre journée de grève est prévue dans le public comme dans le privé le 5 novembre prochain. Dans l'actualité également, cet incendie à bord du porte-avions Charles de Gaulle ce matin. Le navire français est en révision sur la base navale de Toulon. Le feu aurait pris dans un local technique. Aucun blessé n'est à déplorer et les installations nucléaires n'ont pas été touchées, annonce la préfecture maritime. Un dernier jour pour vous inscrire à la primaire de la gauche. Si vous souhaitez participer, le premier tour aura lieu le week-end prochain afin de désigner le candidat unique à la présidentielle l'année prochaine. 5 candidats sont en lice. Raphaël Glucksmann, Jérôme Gage, Ségolène Royal ou encore Emmanuel Morel et Olivier Faure. Enfin du tennis et scène incroyable à Pékin, Daniil Medvedev a été disqualifié après avoir envoyé une balle dans la tête d'un spectateur suite à un geste d'humeur. Le Russe quitte la demi-finale par la petite porte et c'est donc Novak Djokovic qui se qualifie. Le Serbe disputera la 146e finale de sa carrière face à l'Australien Alex de Minaur. Bonne soirée à notre écoute.

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1: Bonsoir à toutes et à tous. 984 personnes interpellées aux abords des lycées, 65 policiers blessés, des nouveaux faits de violence. À Lens, un élève de 15 ans s'est fait arracher à la main ce lundi matin alors qu'il tentait d'évacuer une grenade de désencerclement. L'IGPN a été saisi. Au total, 190 lycéens auraient été blessés selon le décompte d'Edouard Geffray, le ministre de l'Éducation nationale, qui a annoncé que 589 établissements ont été perturbés. Pour tenter de faire retomber la pression, écoutez les lycéens. Après la lettre de Sébastien Lecornu et les 5 grands chantiers lancés, le ministre de l'Éducation propose la mise en place d'une plateforme en ligne pour récolter les revendications des élèves. En attendant, une nouvelle journée de mobilisation est prévue ce mardi. À l'appel des syndicats étudiants, un rassemblement doit se tenir à Paris à 14h, place de la République. De nombreuses manifestations sont prévues aussi devant les lycées partout dans le pays. Les lycéens qui ne seront pas seuls. Les syndicats d'enseignants invitent également les professeurs à rejoindre le mouvement à travers une intersyndicale. Une autre journée de grève est prévue dans le public comme le privé le 5 novembre prochain. Dans l'actualité également, cet incendie à bord du porte-avions Charles de Gaulle, le navire français est en révision sur la base navale de Toulon. Le feu aurait pris dans un local technique. Aucun blessé n'est à déplorer et les installations nucléaires n'ont pas été touchées, annonce la préfecture maritime. Perdre son permis en utilisant le téléphone au volant, c'est maintenant possible. La mesure est entrée en vigueur hier après avoir été testée dans une vingtaine de départements. En plus de l'amende et du retrait de 3 points du permis de conduire, les automobilistes surpris en train d'utiliser leur téléphone risquent une suspension immédiate de leur permis entre 15 jours et 6 mois. Enfin du tennis, et scène incroyable à Pékin, Daniil Medvedev a été disqualifié après avoir envoyé une balle dans la tête d'un spectateur suite à un geste d'humeur. Le Russe quitte la demi-finale par la petite porte et c'est donc Novak Djokovic qui se qualifie. Le Serbe disputera la 146e finale de sa carrière face à l'Australien Alex de Minaur. Bonne soirée à notre écoute.

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1: Bonsoir à toutes et à tous. 984 personnes interpellées aux abords des lycées, 65 policiers blessés, des nouveaux faits de violence. À Lens, un élève de 15 ans s'est fait arracher à la main ce lundi matin alors qu'il tentait d'évacuer une grenade de désencerclement. L'IGPN a été saisi. Au total, 190 lycéens auraient été blessés selon le décompte d'Edouard Geffray, le ministre de l'Éducation nationale, qui a annoncé que 589 établissements ont été perturbés. Pour tenter de faire retomber la pression, écoutez les lycéens. Après la lettre de Sébastien Lecornu et les 5 grands chantiers lancés, le ministre de l'Éducation propose la mise en place d'une plateforme en ligne pour récolter les revendications des élèves. En attendant, une nouvelle journée de mobilisation est prévue ce mardi. À l'appel des syndicats étudiants, un rassemblement doit se tenir à Paris à 14h, place de la République. De nombreuses manifestations sont